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1: Bonjour à tous, aujourd'hui gros plan sur Ralph Schumacher, né en 1975 en Allemagne. Ralph Schumacher est un ancien pilote de Formule 1, frère cadet du célèbre Michael Schumacher. Dès son plus jeune âge, Ralph baigne dans le monde du sport automobile, influencé notamment par la carrière de son frère aîné. Il commence sa carrière en karting à 3 ans. Devenu pilote de Formule 3, ses talents lui permettent rapidement de remporter plusieurs championnats nationaux. En 1995, il finit à la 3e place du championnat d'Allemagne de Formule 3, avant de gagner la même année le Grand Prix de Macao de Formule 3. Après un an passé au Japon, où il remporte en 96 le championnat de Formula Nippon, Ralph fait ses débuts en Formule 1 en 1997 avec l'écurie Jordan. Lors de sa première saison, et malgré sa victoire lors du Grand Prix d'Argentine, sa présence dans le championnat est remise en cause par de nombreux observateurs. En 1999, il rejoint l'écurie Williams et connaît ses plus grands succès. 6e du classement des pilotes, Ralph Schumacher monte également à 3 reprises sur le podium. Des statistiques que le pilote égale de nouveau en 2000 en remportant 3 Grands Prix. Malgré une victoire au Grand Prix de Malaisie en 2002, durant les années qui suivent, les résultats de Ralph Schumacher ne progressent plus. En 2005, le pilote quitte Williams pour rejoindre l'écurie Toyota. Si les débuts sont prometteurs, il ne parvient pas à reproduire ses succès passés et quitte la Formule 1 en 2007. Le pilote se tourne alors vers le championnat de tourisme allemand DTM, où il court de 2008 à 2012. Bien qu'il ne remporte pas de titre, sa participation à cette compétition renforce sa polyvalence. Parallèlement à sa carrière de pilote, Ralph Schumacher s'implique dans la gestion et le développement des jeunes talents en sport automobile. Il fonde sa propre équipe de karting, qui forme de nombreux jeunes pilotes prometteurs. En 2024, il est également un consultant respecté pour la chaîne de télévision Sky Sport Allemagne. Côté vie privée, Ralph Schumacher se marie avec Cora Brinkmann depuis 2001. Le couple a un fils, David Schumacher, pilote automobile lui aussi, né en octobre 2001. Il divorce en 2015 et le 14 juillet 2024, Ralph Schumacher fait son coming out sur Instagram en postant une photo aux côtés d'Étienne, son compagnon depuis 2 ans. On se retrouve très vite avec d'autres infos.
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3: Bonjour à tous. Dans l'actualité musicale du jour, on parle de Beyoncé. Beyoncé revient avec un single surprise. Beyoncé a décidé de prendre tout le monde de court. La chanteuse vient de dévoiler un tout nouveau morceau inédit. Premier extrait d'une réédition très spéciale de son album culte sorti il y a 20 ans. Beyoncé est donc de retour. La chanteuse célèbre le 20e anniversaire de son deuxième album solo Be There avec un titre inédit. Pour l'occasion, Beyoncé s'est entourée d'une équipe de choc bien connu de ses fans, comme par exemple Pharrell Williams, pour accompagner la sortie. La superstar a publié une lyrique vidéo réalisée par un photographe. Le clip utilise des images d'archives inédites et restaurées, plongeant immédiatement les internautes dans le glamour des années 2000. Ne vous fiez pas la douceur apparente du titre. Musicalement et textuellement, ce single s'impose comme un titre ultra sensuel, truffé de sous-entendus audacieux. Derrière ce propos sexy, la chanson se révèle être une réflexion touchante sur les relations de longue date. Beyoncé y chante la routine d'un couple qui aime rester à la maison devant des films, tout en préservant une étincelle intacte qui leur donne l'impression d'avoir toujours 16 ans. La sortie de ce single n'est que la première étape d'une rentrée qui s'annonce historique pour les fans de Beyoncé. La réédition donc événement de son album est officiellement attendue pour le 4 septembre. Octobre prochain, jour d'ailleurs de l'anniversaire de la chanteuse Beyoncé. On se retrouve très vite avec d'autres actualités musicales.
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0: Bonjour à tous, vous êtes sur votre radio préférée en compagnie de Christian pour la chronique La Reprise.
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I Love You Porgy. Ce titre fut interprété par Eunice Kathleen Wayman, dite Nina Simone. Née le 21 février 1933 à Tryon, en Caroline du Nord aux États-Unis, et morte le 21 avril 2003 à Carry-le-Rouet dans les Bouches-du-Rhône. Elle fut pianiste, chanteuse, compositrice et arrangeuse musicale, mais également militante pour les droits civiques aux États-Unis. Puissante et radicale, elle fut une source d'inspiration pour la génération des années 60. Elle est considérée avec Ella Fitzgerald, Sarah Vaughan et Billie Holiday comme l'une des quatre plus grandes chanteuses de jazz de l'histoire. Née dans une famille méthodiste, la jeune Eunice est très attirée par la musique classique, mais la pauvreté et les préjugés ethniques ont raison de ses ambitions, et son parcours musical change en effet de direction lorsqu'elle se voit refuser une bourse d'études à l'Institut Curtis. Désirant à l'origine devenir pianiste concertiste, elle s'est finalement illustrée dans des styles musicaux très variés, dont notamment le jazz. Et c'est lorsqu'elle joue et chante dans un petit club de Philadelphie qu'elle est contactée par le label Bethlehem Records pour un enregistrement. Et lors de l'année 1957, le morceau I Love You Porgy, chanson de l'opéra Porgy and Bess de Gershwin, devient un grand succès aux États-Unis. Son premier album, Little Girl Blue, sort en 1958. Nina Simone, qui a enregistré une cinquantaine d'albums au cours de sa carrière, est l'une des principales représentantes du jazz vocal. Elle se produisit à plusieurs reprises au Montreux Jazz Festival. Son style original est issu de la fusion de chansons gospel et pop avec la musique classique. La reprise de I Love You Porgy que je vous propose est celle de Christina Aguilera.

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1: Bonjour. Comment allez-vous? J'espère que vous allez bien. Philippe Dautre avec vous pour ce petit test durant tout cet été avant l'officiel de cette émission. Je te dis bien, le 31 août. En attendant, nous sommes ensemble et chaque matin sur vos radios respectives qui ont décidé déjà de mettre en place les matins plaisirs. Alors, comment ça va se passer? Bah écoutez, à 6h15, nous allons avoir la météo, 6h30, l'éphéméride, 40, nous allons avoir bien l'actu musicale, 6h50, l'horoscope, et entre deux, on va essayer de vous emmener du côté du camping. Ce sera Daniel Mellet qui nous fera un petit topo là-dessus, vous allez voir, hein, je ne vous en dis pas plus. En tout cas, il faudra rester à l'écoute. Nous sommes ensemble jusqu'à 8h, Philippe Dautre, très heureux de nous accompagner cette belle matinée des matins plaisir. Ah ben voilà, nous sommes partis en musique, bien entendu, puisque c'est un peu le but de l'émission. J'espère que tout va bien pour vous. Je vous rappelle que tout à l'heure, juste après 7h, si vous voulez appeler, eh ben il n'y a pas de problème. Hein, ou si vous voulez déjà laisser un petit message via WhatsApp, c'est le plus 32 477 43 36 78 0477 43 36 78. Je vous le rappellerai bien sûr dans le courant de l'émission, ce numéro de téléphone WhatsApp, histoire que vous puissiez déjà laisser vos petits messages. Très bonne matinée, bon petit déjeuner si vous le prenez actuellement, si c'est juste le café ou le chocolat chaud, ben bon petit café, bon chocolat chaud.

Et pour celles et ceux qui viennent de nous rejoindre, encore le bonjour à vous. Vous venez tout doucement de vous réveiller, ou alors peut-être que vous nous écoutez au lit. Ah oui, ça peut se faire aussi ça, hein, sur votre radio. Ce sont les matins plaisir. J'espère que vous allez bien en ce début de semaine. Demain, pour nos amis français, c'est le 14 juillet. Ce qui veut dire que c'est pour eux peut-être un long week-end.

0: Et voilà. À l'instant, c'était Caroline Costa. Tiens, avec un peu d'avance, hein, c'est vrai, bon, je vous avais dit tout à l'heure 6h15, mais avec un peu d'avance, on va retrouver tout de suite la météo qui nous est présentée par Jean-Marc. Jean-Marc Léman, ben oui, c'est lui qui vous présente la météo, et ce sera comme ça tous les jours de la semaine.
1: Bonjour à toutes et à tous, j'espère que vous allez bien en ce lundi matin et que vous profitez bien des matins plaisir. La météo pour ce lundi 13 juillet prévoit un temps ensoleillé et très chaud sur une grande partie de la France, avec toutefois l'arrivée d'orages sur la façade atlantique. Ce matin, les températures sont déjà bien remontées, il fait 20 degrés à Lille, 21 à Strasbourg, 22 à Cherbourg et Brest, 24 à Paris, Toulouse et Nice, et jusqu'à 25 degrés à Lyon et Ajaccio. Pour cet après-midi, la chaleur s'intensifie. Sur la moitié nord, les températures varieront entre 30 et 39 degrés. Comptez 30 degrés en Bretagne, 32 dans les Hauts-de-France, 35 dans le Grand Est, 38 en région parisienne et jusqu'à 39 ou 40 degrés dans le centre-Val de Loire. Sur la moitié sud, les maximales seront comprises entre 29 et 39 degrés, 29 à Biarritz, 33 à Bordeaux, Nice et en Corse, 38 en Occitanie et jusqu'à 39 degrés dans la vallée du Rhône. En Belgique, la journée du 13 juillet sera plus variable avec des éclaircies et un risque d'averses localisées. Ce matin, les températures sont plus fraîches, oscillant entre 15 et 18 degrés sur l'ensemble du territoire de Arlon à Anvers. Cet après-midi, le mercure grimpera pour atteindre des valeurs situées entre 26 et 31 degrés. On attend 26 degrés sur le littoral, 27 dans les Ardennes, 29 à Namur et Liège, 30 dans le centre, à Mons et Tournai, et jusqu'à 31 degrés en région bruxelloise et dans le Hainaut.

qui vous interprétait, peu importe, c'est son dernier titre en date pour Zazie. Ce sont les matins plaisir que vous écoutez sur votre radio. Philippe Dautre avec vous, très heureux de vous accompagner en ce lundi matin, ce début de semaine. Courage à vous, vous qui allez reprendre le travail. Et pour les autres qui vont peut-être partir en vacances, eh bien écoutez, je vous les souhaite très agréables. Et juste auparavant, nous avons pu entendre Andrea Bocelli qui, lui, participait à l'ouverture de la Coupe du Monde. Sound of Legend, à l'instant, qui a bien repris cette chanson de Scott McKenzie, San Francisco.

Qui ne se souvient pas de Louisa avec Bleu Soleil, Soleil Bleu, hein? Et tout de suite, The Bozak qui nous arrive sur les Matins Plaisirs. C'est tous les jours de la semaine, les Matins Plaisirs, de 6h à 8h. The Bozak avec Magnétique, c'est tout de suite. Ah ben oui, on va se l'écouter dès le début quand même, hein, finalement. Bonne journée à vous toutes et tous, vous qui venez de nous rejoindre sur votre radio Les Matins Plaisirs, c'est tous les jours de la semaine des 6h jusqu'à 8h.

0: 6h27
1: déjà sur votre radio dans les matins plaisirs. D'après Abba, nous allons retrouver l'éphéméride. Petit souvenir dans les matins plaisirs avec ce groupe qui vous chante Dancing Queen. Bonne matinée à l'écoute des matins plaisirs, à l'écoute de votre radio. Excellente et belle journée, courage.

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1: Nous sommes le lundi 13 juillet 2026. Nous célébrons aujourd'hui le 194e jour de l'année. En ce jour, nous fêtons la Saint-Henri ainsi que Sainte-Cléolinde. Le ciel, quant à lui, nous présente une lune en phase gibbeuse décroissante. Notez que le soleil s'est levé à 5h59 en France, tandis qu'il apparaît à l'horizon à 5h42 en Belgique. Le soir venu, il tirera sa révérence vers 21h53 en France et aux alentours de 21h54 pour nos voisins belges. En France, cette journée du 13 juillet est tout à fait particulière. Elle est le prélude vibrant à la fête nationale. Partout sur le territoire, l'effervescence monte avec les traditionnels bals des pompiers et les concerts en plein air. Toutefois, face aux fortes chaleurs actuelles et aux risques accrus d'incendies de forêt, plusieurs communes ont pris la décision responsable d'annuler leurs feux d'artifice afin de préserver la sécurité de tous et de protéger notre environnement. Sur le plan historique, le 13 juillet 1793 reste une date gravée dans les manuels scolaires. C'est en ce jour que Jean-Paul Marat, l'une des figures les plus radicales de la Révolution française, fut assassiné dans sa baignoire par Charlotte Corday, un événement qui marqua durablement le cours de l'histoire. De l'autre côté de la frontière, en Belgique, le 13 juillet s'inscrit dans une atmosphère plus calme, à l'approche de la fête nationale qui se tiendra, elle, le 21 juillet. C'est une période idéale pour profiter des activités estivales avant les grandes commémorations de la semaine prochaine. Si nous plongeons dans les archives, le 13 juillet 1930 marque un moment charnière pour le pays avec le début du congrès de l'Exposition internationale d'Anvers. Cet événement d'envergure internationale mettait en lumière, à l'époque, toute la vitalité économique et le rayonnement culturel de la Belgique durant l'entre-deux-guerres. Aujourd'hui, nous souhaitons un joyeux anniversaire à deux personnalités marquantes nées ce jour. L'acteur américain Harrison Ford, célèbre pour ses rôles iconiques dans les sagas Star Wars et Indiana Jones, ainsi que l'acteur français Grégory Fitoussi. Et si vous-même fêtez votre anniversaire en ce 13 juillet, nous tenons tout particulièrement à vous souhaiter une journée exceptionnelle, lumineuse et remplie de bonheur, entourée de ceux que vous aimez. Pour terminer, méditons sur cette pensée. Il n'est pas de petit service, il n'est que de grand cœur.
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6h35 déjà dans les matins plaisir. C'est au camping que je vous emmène tout de suite. Oui, parce que il y a de quoi faire, il y a de quoi aussi à apprendre grâce à Daniel qui viendra tout cet été. Ah bah nous faire un petit topo de ce qu'il lui a appris ou va vous faire apprendre peut-être au niveau et au sujet du camping. Bonne matinée, merci de nous avoir choisis sur votre radio. Ce sont les matins plaisir comme désormais tous les jours de la semaine sur votre radio des 6h jusqu'à 8h. Philippe Dotreau avec vous et je suis très heureux de vous accompagner mes amis. Ben oui, bon petit café, bon petit déjeuner, tout ça. Vous voulez peut-être envoyer un petit message ? Bah oui, c'est très simple. Le plus 32 477 43 36 78. Le plus 32 477 43 36 78. Je me trompe un peu, là, je recommence. Le plus 32 477 43 36 78. C'est mieux comme ça, hein. Et pour les Belges, 0477 43 36 78. Allez, c'est le camping qui arrive tout de suite chez vous.

0: On va parler d'une touche sucrée indispensable de vos vacances, celle qui vient récompenser une longue journée de bronzage ou une balade sur le port. Aujourd'hui, on s'installe face au comptoir du glacier pour déguster un monument de gourmandise, la glace en cornet. Les origines de la glace remontent à l'Antiquité où les empereurs romains et chinois se faisaient livrer de la glace des montagnes pour la mélanger avec des fruits et du miel. Mais la véritable révolution du cornet comestible a lieu en 1904 lors de la foire internationale de Saint-Louis aux États-Unis. Un marchand de glace se retrouve en rupture de coupelle en verre et son voisin de stand lui vend des gaufres croquantes orientales. Il décide alors de rouler ses gaufres en forme de cône pour y déposer les boules de glace. Le cornet moderne est né, pratique, croustillant et zéro déchet. Il va conquérir les plages du monde entier. La glace des vacances est le grand dilemme de la fin de soirée. On fait la queue devant le camion du camping ou le glacier du village, les yeux grands ouverts devant la vitrine colorée. C'est le moment du choix crucial. Classique vanille fraise ou parfum plus audacieux comme melon ou lavande. Et puis, il y a la technique de dégustation. Manger une glace en cornet en plein mois de juillet, c'est une course contre la montre. Il faut lécher les bords en tournant le cornet pour éviter la fameuse goutte traîtresse qui coule le long du poignet. Qu'elle soit à l'italienne en sorbet léger ou avec deux grosses boules surmontées de crème chantilly, la glace en cornet reste le goût officiel du bonheur estival. On se retrouve demain matin, même heure, même endroit, pour parler du tout premier geste que l'on fait en arrivant sur le sable, après avoir enfin trouvé la place idéale face à la mer. On parlera de la mythique serviette de plage. À demain, bonnes vacances.
1: Merci beaucoup Daniel et on te retrouvera demain avec grand plaisir pour la suite de nos campings et puis de la suite aussi de ce que l'on apprend pendant ces vacances.

0: 6h41, à l'instant c'était Jennifer Lopez. Nous allons poursuivre cette programmation, toujours avec de la musique. Mais avant toute chose, hein, c'est la petite actu musicale qui nous arrive tout de suite sur votre radio dans les matins plaisir. C'est présenté par Alex.
1: Le chanteur français Florent Pagny est au cœur d'un conflit foncier et culturel de longue date avec le peuple Mapuche en Patagonie. Voici les faits marquants de cette affaire. L'accusation principale, une écrivaine et militante Mapuche affirme que le ranch que Florent Pagny a fait construire à la fin des années 1990 occupe une terre sacrée en Argentine. La dimension spirituelle pour le peuple Mapuche, ce terrain ne représente pas qu'une simple propriété, mais un lieu de cérémonie essentielle où, selon leurs croyances, des forces spirituelles protègent les ressources en eau. La rupture de l'accès public, lors de l'acquisition de ces 4000 hectares près du lac Cholila, la présence de l'artiste aurait, selon la militante, encouragé d'autres étrangers fortunés à multiplier les achats de terres dans la région. Les conséquences, cette dynamique a eu pour effet de priver progressivement les Mapuches d'un accès libre aux sentiers de montagne et aux rives du lac, une situation que la militante dénonce comme une attitude colonialiste. Une évolution positive, bien que ce conflit perdure depuis des années, la militante souligne aujourd'hui que le dialogue entre le peuple Mapuche et le chanteur est devenu beaucoup plus ouvert.

0: Et oui, Florent Pagny, qui a connu quelques déboires en Argentine, mais apparemment tout s'est arrangé, hein. Bon, ben voilà, c'est le principal. On retrouvera d'ailleurs tout à l'heure cette petite chronique, hein, consacrée à Florent Pagny. Jusqu'au bout du monde. 6h46 minutes, il est temps pour nous de retrouver l'horoscope et voilà, et puis de la musique derrière tout ça. Allez, peut-être votre jour est-il favorable aujourd'hui ? Sait-on jamais, sait-on jamais. En attendant, le voici tout de suite, l'horoscope.
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1: 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Bélier, réjouissez-vous, la roue tourne en votre faveur. Vénus vous invite à la roucoulade. Taureau, prenez de la distance, réfléchissez calmement à la situation au lieu de dramatiser. Gémeaux, soyez plus attentionnés avec votre partenaire, prouvez-lui votre sincérité. Cancer, si vous avez besoin de plus de démonstrations de la part de votre conjoint, dévoilez-lui le fond de votre cœur. Lion, en voilà une nouvelle qu'elle est bonne, vous êtes sur la même longueur d'onde que votre conjoint. Vierge, rien de neuf sur le plan sentimental, c'est un peu la routine, mais cela vous satisfait pleinement. Balance, bonne pioche céleste. Le couple astral Vénus-Mars veille sur vos amours naissantes. Scorpion, vous avez de l'ambition à revendre. Gardez la tête froide en toutes circonstances. Sagittaire, tout est possible sur le plan sentimental. Sortez de votre coquille et acceptez toutes les invitations. Capricorne, vous fuyez les mondanités. Elles ont tendance à vous donner du vague à l'âme. Verseau, Vénus vous met le cœur en joie. Très en beauté, vous rayonnez de mille feux. Poisson, protégez votre vie privée. Ne vous laissez pas influencer et n'écoutez pas les médisances.

0: 6h51 déjà, mes enfants, mais que ça passe vite. Alors, bien entendu, comme cette émission est interactive, vous pouvez, bien sûr, laisser votre message WhatsApp, mais également appeler en direct juste après les tops de 7h, histoire de voir un peu ce qui se passe chez vous, si vous voulez nous raconter la météo du jour chez vous à la maison, hein, enfin, dans votre jardin, etc. Eh bien, c'est très simple, le plus 32 477 43 36 78, 0477 43 36 78. Et tout de suite, c'est Daisy qui nous arrive.
1: Semblant, on fait comme avant.
0: Bah, dit Daisy qui dit tout simplement pardon. Il est 7h et quelle heure ? 52 minutes déjà. Nous allons tout doucement les rejoindre les tops de 7h.

Bonjour à tous, voici votre flash d'information en Provence verte. Le soleil sera généreux toute la journée avec 33 degrés attendus vers 14h, vent faible de secteur sud-est. Demain matin, le beau temps se poursuivra avec des minimales de 21 degrés. Le risque incendie reste sévère sur 6 massifs varois, la Sainte-Baume, le Haut-Var, les Maures, les Monts Toulonnais, la Corniche des Maures et le Centre-Var. L'accès est déconseillé et les travaux sont interdits après 13h. À l'occasion de la fête nationale, plusieurs rendez-vous sont proposés aujourd'hui en Provence verte. À Brignoles, le grand feu d'artifice sera tiré ce soir à 22h sur le site du Vabre, au complexe Jean-Jacques Marcel. L'accès est gratuit. À Montfort-sur-Argence, le traditionnel banquet républicain débute à partir de 19h dans la Grand-Rue, avec auberge provençale.

Alors que nous entamons notre deuxième heure musicale, notre dernière ligne droite pour ce matin dans les matins plaisir. Excellente matinée à vous toutes et tous. C'est avec Prince que l'on poursuit cette programmation musicale et Stone.

0: Et à l'instant, voilà, le petit bloc qui vous était offert par la maison, comme on disait autrefois, on peut d'ailleurs toujours le dire. Hein. Donc, on va poursuivre cette programmation musicale. Mais avant toute chose, on va retrouver Jean-Marc qui s'installe et qui va vous faire un petit brin sur la météo pour cette journée qu'il a déjà fait tout à l'heure aux environs de 6 heures. Hein. Mais le voici, il est là, il nous attend, il vous attend. Bonjour, pourquoi je dis bonsoir Jean-Marc? Mais non, bonjour Jean-Marc.
1: Bonjour mon cher Philippe et bonjour à vous chers amis auditeurs. Attention, il va encore faire très chaud aujourd'hui. Voici le point complet sur la météo de ce lundi 13 juillet. Côté France, la chaleur s'installe durablement. Après un début de matinée déjà doux, le mercure continue de grimper. Si vous êtes sur la moitié nord, préparez-vous à une après-midi intense avec des pointes jusqu'à 40 degrés dans le centre Val-de-Loire et 38 degrés en région parisienne. Au sud, la vigilance est de mise avec 39 degrés attendus dans la vallée du Rhône et 38 en Occitanie. Attention toutefois, les premiers orages commencent à pointer le bout de leur nez sur la façade atlantique. Soyez prudents. En Belgique, le réveil se fait sous un ciel plus changeant. Les températures sont agréables en ce début de journée, avec 16 degrés à Namur ou Arlon et jusqu'à 18 degrés du côté d'Anvers. Au fil des heures, le temps restera variable. Si vous profitez de la journée, gardez un œil sur le ciel. Des averses localisées peuvent survenir. Dans l'après-midi, la chaleur sera bien présente avec un thermomètre qui affichera des valeurs très estivales, atteignant 31 degrés à Bruxelles et dans le Hainaut. Profitez bien de cette belle journée et restez hydratés.

Et à l'instant, c'était Benson Boone. Quelle belle balade là qu'il nous offrait là, Benson Boone. C'est les matins plaisir que vous écoutez sur votre radio. Philippe d'autre avec vous. Tous les jours de la semaine, on se retrouve hein, des 6h jusqu'à 8h. Elle sait comme vous voulez te rencontrer encore. C'est ce qu'elle nous chante tout de suite sur les matins plaisir.

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À l'instant, c'était, et vous l'avez reconnu, Stromae avec Madonna. Et oui, ils ont uni leur voix pour vous sortir ce titre. Ça fera partie également d'une chronique. Je vous rappelle, chers amis, hein, vous qui êtes directeur d'antenne, directeur de radio, qui diffusez l'émission Les Matins Plaisirs, que vous pouvez m'appeler pour pourquoi ne pas parler du temps qu'il fait chez vous, hein, ou à proximité de votre radio. Au plus 32 460 17 43 36 78, mais encore au 0477 43 36 78. Bonjour, pardon, merci, c'est ce qu'elle va vous chanter dans quelques instants, Céline Dion. Je vous rappelle que nous allons retrouver également dans le courant de cette émission l'éphéméride, mais également on va aller tout droit du côté du camping, et ça ce sera Daniel qui va nous y emmener, et il y aura également la petite chronique consacrée à Florent Pagny, mais également l'horoscope pour terminer l'émission.

0: Eh bien voilà, c'était Céline Dion. Nous avons quelqu'un avec nous en ligne. Je vais essayer de vous le mettre en live. Hein. Donc c'est
1: notre...
0: bon oui, ah ben voilà, il nous entend et on l'entend aussi. Bonjour mon cher Daniel.
1: Bonjour Philippe, bonjour à tous.
0: Ah ben ça fait plaisir de t'entendre. Oui, tout à fait, ça fait plaisir de t'entendre. Hein.
1: Merci, c'est gentil. Ça fait plaisir de t'entendre aussi.
0: Ah, ça c'est gentil.
1: De si tôt.
0: Oui, menteur.
1: Comment ça se fait que t'es déjà levé à cette
0: heure-là? Ah ouais, ben toi aussi, je me le demande, parce qu'en général, tu fais la grasse matinée, toi.
1: Oui, en général, oui, c'est plutôt ça.
0: Bon, est-ce que tu as quelque chose à nous annoncer?
1: Bah écoute, ce matin il fait tout gris ici dans le centre Var là sur la Provence verte et puis bah voilà, j'ai arrosé mes petites tomates et ce soir on va se préparer pour le feu d'artifice parce que pour l'instant il est maintenu.
0: D'accord, j'ai entendu ça, oui effectivement.
1: Le feu d'artifice est maintenu pour ce soir.
0: Et puis on ne manque pas le rendez-vous demain. On peut en parler quand même de toute façon demain. Superbe soirée des 20h jusqu'à 22h, avec soirée exceptionnelle pour le 14 juillet sur votre certaine radio qui vont diffuser donc en live le 14 juillet. Notamment la tienne. Hein, tu peux parler de la tienne. Hein.
1: Ah oui, tout à fait. Demain soir c'est le bal des pompiers. Pain, pain, pain.
0: Ouais, tout à fait.
1: Ça va être très sympa. Non, mais demain soir, il faudra être là. En plus, évidemment, tout le monde pourra appeler la radio pour balancer un petit peu ce qui se passe dans chaque village, dans chaque ville. Ça pourrait vraiment être très, très sympa, le petit rendez-vous de demain soir de 20h à 22h.
0: Et alors, quelque chose aussi de prévu dans les villages aux alentours de chez toi? Il n'y a pas qu'à Brignoles, parce que bon, il y a quelques villages autour de Brignoles aussi.
1: Bah, tous les villages en fait aux alentours demain évidemment font leur petit défilé, leur commémoration du 14 juillet évidemment. Il y aura dans certains villages des choses un petit peu plus importantes, des balles. Il y a certains villages qui ont annulé les feux d'artifice mais qui seront remplacés par des baloches et des choses comme ça. Donc c'est des rendez-vous à pas manquer, évidemment l'occasion de sortir et de faire la fête.
0: Parfait, ben écoute, on va te remercier pour cette petite intervention, merci beaucoup, et puis bonne continuation à Radio Couleur Sud.
1: Merci beaucoup, bonne journée Philippe.
0: Merci.
1: Au plaisir, des matins plaisir.
0: Oui, tout à fait. Eh bien écoute, merci beaucoup Daniel, et au plaisir de te réentendre pour une nouvelle météo du côté de Brignoles.
1: Ça marche.
0: Allez, on te laisse et on te souhaite une bonne journée.
1: Bonne journée, merci.
0: Merci Daniel, merci.

0: On va être un petit peu obligé de couper Slimane parce que, l'éphéméride n'attend pas. Donc, on va se l'écouter, l'éphéméride, si vous le voulez bien. Hein, et puis, tout à l'heure, on ira aussi du côté du camping.
1: Nous sommes le lundi 13 juillet 2026. Nous célébrons aujourd'hui le 194e jour de l'année. En ce jour, nous fêtons la Saint-Henri ainsi que Sainte Cléolinde. Le ciel, quant à lui, nous présente une lune en phase gibbeuse décroissante. Notez que le soleil s'est levé à 5h59 en France, tandis qu'il apparaît à l'horizon à 5h42 en Belgique. Le soir venu, il tirera sa révérence vers 21h53 en France et aux alentours de 21h54 pour nos voisins belges. En France, cette journée du 13 juillet est tout à fait particulière. Elle est le prélude vibrant à la fête nationale. Partout sur le territoire, l'effervescence monte avec les traditionnels bals des pompiers et les concerts en plein air. Toutefois, face aux fortes chaleurs actuelles et aux risques accrus d'incendies de forêt, plusieurs communes ont pris la décision responsable d'annuler leurs feux d'artifice afin de préserver la sécurité de tous et de protéger notre environnement. Sur le plan historique, le 13 juillet 1793 reste une date gravée dans les manuels scolaires. C'est en ce jour que Jean-Paul Marat, l'une des figures les plus radicales de la Révolution française, fut assassiné dans sa baignoire par Charlotte Corday, un événement qui marqua durablement le cours de l'histoire. De l'autre côté de la frontière, en Belgique, le 13 juillet s'inscrit dans une atmosphère plus calme, à l'approche de la fête nationale qui se tiendra, elle, le 21 juillet. C'est une période idéale pour profiter des activités estivales avant les grandes commémorations de la semaine prochaine. Si nous plongeons dans les archives, le 13 juillet 1930 marque un moment charnière pour le pays avec le début du congrès de l'Exposition internationale d'Anvers. Cet événement d'envergure internationale mettait en lumière, à l'époque, toute la vitalité économique et le rayonnement culturel de la Belgique durant l'entre-deux-guerres. Aujourd'hui, nous souhaitons un joyeux anniversaire à deux personnalités marquantes nées ce jour. L'acteur américain Harrison Ford, célèbre pour ses rôles iconiques dans les sagas Star Wars et Indiana Jones, ainsi que l'acteur français Grégory Fitoussi. Et si vous-même fêtez votre anniversaire en ce 13 juillet, nous tenons tout particulièrement à vous souhaiter une journée exceptionnelle, lumineuse et remplie de bonheur, entourée de ceux que vous aimez. Pour terminer, méditons sur cette pensée. Il n'est pas de petit service, il n'est que de grand cœur.

0: Et à l'instant, c'était Angèle avec Justice, ou Justice, hein, on interprète ça comme on veut. Ce sont les matins plaisirs que vous écoutez, Philippe d'autre avec vous. Très heureux de vous accompagner, je suis très heureux comme ça d'être là tous les matins avec vous, des 6h jusqu'à 8h. Et puis vous pouvez toujours, n'oubliez pas, me laisser un petit message au WhatsApp au 0 477 43 36 78 pour les Belges, au plus 32 477 43 36 78 pour nos amis français. Bah oui, parce que tout le monde est égaux sur et dans les matins plaisir, donc allez-y, laissez vos petits messages, ça fait toujours plaisir de recevoir un petit message. Daniel tout à l'heure de Couleur Sud nous avait appelé en direct, c'était super sympa d'ailleurs, donc vous avez pu savoir ce qui se passe sur Brignoles aujourd'hui au niveau des feux d'artifice. C'est maintenant l'actu musicale que l'on retrouve avec tout de suite l'actu musicale qui est consacrée à Florent Pagny.
1: Le chanteur français Florent Pagny est au cœur d'un conflit foncier et culturel de longue date avec le peuple Mapuche en Patagonie. Voici les faits marquants de cette affaire. L'accusation principale, une écrivaine et militante Mapuche affirme que le ranch que Florent Pagny a fait construire à la fin des années 1990 occupe une terre sacrée en Argentine. La dimension spirituelle, pour le peuple Mapuche, ce terrain ne représente pas qu'une simple propriété, mais un lieu de cérémonie essentielle où, selon leurs croyances, des forces spirituelle protège les ressources en eau. La rupture de l'accès public, lors de l'acquisition de ces 4000 hectares près du lac Cholila, la présence de l'artiste aurait, selon la militante, encouragé d'autres étrangers fortunés à multiplier les achats de terres dans la région. Les conséquences, cette dynamique a eu pour effet de priver progressivement les Mapuches d'un accès libre aux sentiers de montagne et aux rives du lac, une situation que la militante dénonce comme une attitude colonialiste. Une évolution positive, bien que ce conflit perdure depuis des années, la militante souligne aujourd'hui que le dialogue entre le peuple Mapuche et le chanteur est devenu beaucoup plus ouvert.

0: Les arbres se souviennent, chanson peut-être de circonstances par rapport à l'actualité musicale que l'on a entendue ce matin par rapport à Florent Pagny. Hein. Ben enfin, apparemment, tout s'est arrangé pour le meilleur, c'est l'important. C'est du côté du camping que je vous emmène tout de suite et c'est Daniel qui nous arrive, qui lui va nous parler de boules de glace. Par cette chaleur, c'est vrai qu'une bonne petite glace, ça fait toujours plaisir.
1: Bonjour à toutes et à tous. Aujourd'hui, on va parler d'une touche sucrée indispensable de vos vacances, celle qui vient récompenser une longue journée de bronzage ou une balade sur le port. Aujourd'hui, on s'installe face au comptoir du glacier pour déguster un monument de gourmandise, la glace en cornet. Les origines de la glace remontent à l'Antiquité où les empereurs romains et chinois se faisaient livrer de la glace des montagnes pour la mélanger avec des fruits et du miel. Mais la véritable révolution du cornet comestible a lieu en 1904 lors de la foire internationale de Saint-Louis aux États-Unis. Un marchand de glace se retrouve en rupture de coupelle en verre et son voisin de stand lui vend des gaufres croquantes orientales. Il décide alors de rouler ses gaufres en forme de cône pour y déposer les boules de glace. Le cornet moderne est né, pratique, croustillant et zéro déchet. Il va conquérir les plages du monde entier. La glace des vacances est le grand dilemme de la fin de soirée. On fait la queue devant le camion du camping ou le glacier du village, les yeux grands ouverts devant la vitrine colorée. C'est le moment du choix crucial. Classique vanille fraise ou parfum plus audacieux comme melon ou lavande. Et puis, il y a la technique de dégustation. Manger une glace en cornet en plein mois de juillet, c'est une course contre la montre. Il faut lécher les bords en tournant le cornet pour éviter la fameuse goutte traîtresse qui coule le long du poignet. Qu'elle soit à l'italienne en sorbet léger ou avec deux grosses boules surmontées de crème chantilly, la glace en cornet reste le goût officiel du bonheur estival. On se retrouve demain matin, même heure, même endroit, pour parler du tout premier geste que l'on fait en arrivant sur le sable, après avoir enfin trouvé la place idéale face à la mer. On parlera de la mythique serviette de plage. À demain, bonnes vacances.
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0: Ce sont les matins plaisir que vous écoutez avec Philippe Dautreau. Très heureux de vous accompagner chaque matin, dès 6h jusqu'à 8h. Et dites, on a passé un bon moment déjà ensemble, hein, ce lundi matin. J'espère que vous n'êtes pas trop fatigué du week-end, que tout se passe bien. Vous qui êtes peut-être en vacances, qui nous écoutez sur votre lieu de vacances. Ah bah écoutez, je vous les souhaite très agréables. Tiens, une petite journée remplie de bonheur. Rien que pour vous, sait-on jamais.
1: 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Bélier, réjouissez-vous, la roue tourne en votre faveur. Vénus vous invite à la roucoulade. Taureau, prenez de la distance, réfléchissez calmement à la situation au lieu de dramatiser. Gémeaux, soyez plus attentionnés avec votre partenaire, prouvez-lui votre sincérité. Cancer, si vous avez besoin de plus de démonstrations de la part de votre conjoint, dévoilez-lui le fond de votre cœur. Lion, en voilà une nouvelle qu'elle est bonne, vous êtes sur la même longueur d'onde que votre conjoint. Vierge, rien de neuf sur le plan sentimental, c'est un peu la routine, mais cela vous satisfait pleinement. Balance, bonne pioche céleste, le couple astral Vénus-Mars veille sur vos amours naissantes. Scorpion, vous avez de l'ambition à revendre, gardez la tête froide en toutes circonstances. Sagittaire, tout est possible sur le plan sentimental, sortez de votre coquille et acceptez toutes les invitations. Capricorne, vous fuyez les mondanités, elles ont tendance à vous donner du vague à l'âme. Verseau, Vénus vous met le cœur en joie, très en beauté, vous rayonnez de mille feux. Poisson, protégez votre vie privée, ne vous laissez pas influencer et n'écoutez pas les médisances.

Et vous, qu'est-ce qu'il y a dans votre téléphone? Peut-être le numéro de la radio, 0477 43 36 78. Mais encore de plus, 32 477 43 36 78. N'oubliez pas de laisser vos petits messages. Ils passeront à l'antenne de toute façon sans aucun problème, qu'ils soient audio ou qu'ils soient en écrit. Allez, on va descendre de quelques années, puisqu'on va s'arrêter dans les années 70. Avec Alain Souchon et Bidon.

Il est déjà 7h54, bidon à l'instant, c'était Alain Souchon, c'est ici que l'on se quitte. Et on se retrouve demain, bien entendu, à partir de 6h jusqu'à 8h. Ne manquez pas le rendez-vous qui est déjà là depuis 6h, en train d'écouter les matins plaisir. Merci d'ailleurs à vous pour votre fidélité. Merci aussi aux radios partenaires qui ont diffusé les matins plaisir pour ces différents tests qui auront lieu durant toute cette semaine jusqu'au 31 août. Allez, on se laisse et on se retrouve demain à partir de 6h jusqu'à 8h. Je vous souhaite à toutes et à tous une excellente et belle journée. À demain.

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2: Bonjour à tous, l'horoscope de ce lundi. On débute avec les béliers. Vous avancez avec détermination et cela porte enfin ses fruits. Continuez sur cette lancée. Taureau, vous profitez des petits plaisirs simples de la vie. Cela vous fait un bien fou. Les gémeaux, votre spontanéité séduira facilement votre entourage. Aujourd'hui, les cancers, vous prenez certaines remarques un peu trop à cœur. Aujourd'hui, les cancers, ne laissez pas les autres gâcher votre journée. Lion, pour ce début de semaine, vous avez les idées claires et les mots justes. Difficile de vous résister. Les vierges, votre organisation impressionne. Vous gérez tout avec une facilité déconcertante. Les balances, vous hésitez tellement que vous pourriez laisser passer une belle opportunité. Faites-vous davantage confiance. Scorpion, vous sentez que certaines choses évoluent enfin dans le bon sens. Les sagittaires, vous retrouvez le sourire et l'envie de vous lancer dans de nouveaux projets. Les capricornes, vous êtes au sommet aujourd'hui. Votre sérieux et votre persévérance attirent enfin la reconnaissance que vous méritez. Verseau, pour ce début de semaine, vous avez tendance à vouloir tout faire en même temps. Résultat, vous vous dispersez. Et enfin, les poissons, une belle surprise pourrait illuminer votre journée. Avec tout ça, très bon lundi.

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0: 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Bonne

La météo pour ce lundi 13 juillet, le temps reste ensoleillé et chaud sur une grande partie de la France, même si des orages commencent à arriver sur la façade atlantique. Les températures pour ce lundi matin, 20 degrés pour Lille, 21 degrés pour Strasbourg, 22 à Cherbourg et Brest, 24 degrés pour Paris, 24 également pour Toulouse et Nice, 25 pour Lyon et Ajaccio. Et pour ce lundi après-midi, entre 30 et 39 degrés sur une moitié nord. Il fera 30 degrés en Bretagne, 32 sur les Hauts-de-France, 35 sur le Grand Est, 38 degrés en région parisienne, jusqu'à 39 voire 40 degrés sur le centre-val de Loire. Dans la moitié sud, comptez entre 29 et 39 degrés. Il fera 29 dans la région de Biarritz, 33 degrés sur Bordeaux et Nice, 33 également pour la Corse, 38 en Occitanie et 39 degrés sur la vallée du Rhône.

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1: Bonjour, bonjour à tous. C'est le prix Région Normandie et les 1100 mètres de la piste à l'hippodrome de Dieppe qui sera le théâtre du Quintet Plus de ce lundi 13 juillet 2026. Ils seront 16 protagonistes âgés de 4 ans et au-dessus. Départ prévu 18h30. En tête de notre sélection, le 5, Ozan, devrait afficher des progrès sur sa dernière prestation. Ici même, il peut l'emporter. Suivi du 2, Profuna di Iena, qui aligne les performances de choix depuis quelques mois. Le 8, Grand Scoop, bénéficiant de la confiance de son entraînement. Le 9, National Service, va effectuer sa rentrée avec d'emblée des ambitions. Et enfin, le 14, Gallius, sur sa vraie valeur, il complétera notre sélection. Une sélection que vous pouvez retrouver sur ma chaîne YouTube Tom Kazakh, les pronostics hippiques avec mes dernières minutes. Donc notre choix aujourd'hui, premier le 5, Ozan. Second le 2, Profuna di Iena. Troisième le 8, Grand Scoop. Quatrième le 9, National Service. Cinquième le 14, Gallius. Le second choix le 12, L'As. Et le 4, et à vous la fortune!

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2: Bonjour à tous, voici votre flash d'information en Provence verte. Le soleil sera généreux toute la journée avec 33 degrés attendus vers 14h. Vent faible de secteur sud-est. Demain matin, le beau temps se poursuivra avec des minimales de 21 degrés. Le risque incendie reste sévère sur 6 massifs varois, la Sainte-Baume, le Haut-Var, les Maures, les Monts Toulonnais, la Corniche des Maures et le Centre-Var. L'accès est déconseillé et les travaux sont interdits après 13h. À l'occasion de la fête nationale, plusieurs rendez-vous sont proposés aujourd'hui en Provence verte. À Brignoles, le grand feu d'artifice sera tiré ce soir à 22h sur le site du Vabre, au complexe Jean-Jacques Marcel. L'accès est gratuit. À Montfort-sur-Argence, le traditionnel banquet républicain débute à partir de 19h dans la Grand-Rue avec auberge provençale, barbecue à disposition et bal populaire animé par DJ 12 France. Demain, Garéou célébrera le 14 juillet avec un concours de pétanque dès 14h30, un concours de déguisement en début de soirée avant un spectacle de feu à 22h. Enfin, la région Sud récompense les nouveaux bacheliers ayant obtenu la mention « Très bien ». Une prime de 300 euros est attribuée aux lauréats pour saluer leur réussite. Parmi eux, plusieurs élèves du lycée Rénoir de Brignoles figurent parmi les bénéficiaires. C'était votre flash d'information sur Radio Couleur Sud. Excellente journée et très belle fête nationale à toutes et à tous.

0: 9h sur votre radio dans les matins soleil, on attaque la deuxième heure de cette matinale dans la bonne humeur et en musique et aussi avec les éphémérides. Bonjour.
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2: Bonjour à tous, bonne fête aux Henri et Joël ce 13 juillet. Henri est un homme déterminé et ambitieux. Quand il a un projet en tête, il est difficile de l'en détourner.

0: coupure d'électricité de 25 heures à New York. 1989, inauguration de l'Opéra Bastille à Paris. 2007, 4 morts dans une caserne de gendarmerie des Hauts-de-Seine. Le gendarme dépressif de 43 ans tue son adjudant et ses propres enfants avant de retourner l'arme contre lui. Et puis en 2009, disparition de André Benedetto, directeur du théâtre des Carmes, considéré comme le fondateur du Festival of d'Avignon. Le dicton du jour, quand reviendra la Saint-Henri, tu planteras ton céleri. En attendant de vous retrouver demain pour la fête nationale, je vous souhaite de passer une très bonne journée.
1: Merci beaucoup, côté anniversaire du jour. J'étais un peu perdu là, côté anniversaire du jour. C'est Michel qui fête son anniversaire aujourd'hui. Il habite à Perpignan et il fête ses 58 ans. C'est Patricia qui nous a écrit pour lui souhaiter un très heureux anniversaire. Donc Michel, bon anniversaire de la part de Patricia et de la part de toute l'équipe des matins soleil. Voilà, on va tout de suite s'écouter un petit peu de bonne musique et puis on revient d'ici quelques minutes pour la suite de vos matins soleil. Et pourquoi ne pas s'écouter un petit Marc Lavoine avec ses

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1: Dans l'info insolite du jour, direction l'Espagne. Il récupère un tableau abandonné dans la rue et découvre qu'il vaut une petite fortune. Un tableau d'une valeur de 150 000 euros a été récupéré totalement par hasard dans une rue à Séville, en Espagne, par un quinquagénaire. Après avoir été malencontreusement oublié par ses propriétaires lors de leur départ en vacances, un hasard est donc une chance folle, comme il en arrive que très rarement. En Espagne, le tableau d'un peintre reconnu a retrouvé ses propriétaires après avoir été oublié en pleine rue à Séville. Il y a quelques jours, un homme de 57 ans passait un week-end en famille à Séville quand il a aperçu une toile visiblement abandonnée en pleine rue représentant deux bateaux près d'une plage et entourée d'un magnifique cadre en bois doré. Je l'ai récupéré parce que j'aimais bien le cadre, a-t-il confié après coup. Andrés pensait en effet qu'il s'agissait tout simplement d'une ordure, un tableau dont quelqu'un se serait débarrassé dans la rue. Ce n'est qu'en rentrant chez lui et en faisant des recherches grâce à l'IA qu'il s'est rendu compte qu'il s'agissait d'une œuvre de Joaquín Sorolla, peintre de la fin du 19e siècle, début du 20e siècle. L'artiste espagnol est connu pour ses paysages marins et son travail de la lumière. Ses œuvres sont particulièrement appréciées. Le tableau n'avait en tout cas pas été jeté. Il appartient en réalité à une famille de Séville qui a pour habitude de l'emporter avec elle en vacances. Pressés par le temps, cette fois-ci, les propriétaires ont chargé leur voiture en vitesse et ont oublié de mettre l'œuvre dans le coffre, l'abandonnant donc ainsi sur le trottoir. Se rendant compte de leur oubli, les propriétaires ont placardé des affiches dans tout le quartier en indiquant la perte de cette peinture. Chez lui, le quinquagénaire a entendu parler de l'affaire et compris qu'il était en possession de l'œuvre. Il a donc appelé la police de Séville, précisant qu'il n'avait pas volé le tableau, mais l'avait simplement récupéré dans la rue et donc l'a rendu à ses propriétaires originels. On se retrouve très vite avec d'autres infos insolites.

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2: 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Bonne matinée.

Alors vous le savez, ici dans l'équipe des Matins Soleil, on est un petit peu vicieux, voire même un petit peu fou, enfin, surtout moi, côté musique. Hein. Vous avez remarqué, bon, j'ai sorti du Carlos, du Annie Cordy, etc., etc. Et là, je vous ai trouvé un morceau. Une fois que vous allez l'entendre, vous allez l'avoir en tête pendant toute la journée, j'en suis presque certain, en tout cas à 90%. Il s'agit d'un morceau qui est extrait d'une attraction, d'un parc d'attractions situé à Paris. Je ne citerai pas le nom. Le titre, c'est It's a Small World, mais la version française, bien sûr. Alors, c'est pas une version longue, heureusement. Ça dure 1 minute 35 environ. Mais je vous laisse écouter et puis... je vous laisse aussi siffler, chanter et enregistrer vos petits sifflements pour me les envoyer sur lesmatinspaschagrin@gmail.com. Lesmatinspaschagrin@gmail.com.

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1: Dans l'actualité musicale du jour, on parle de Beyoncé. Beyoncé revient avec un single surprise. Beyoncé a décidé de prendre tout le monde de court. La chanteuse vient de dévoiler un tout nouveau morceau inédit. Premier extrait d'une réédition très spéciale de son album culte sorti il y a 20 ans. Beyoncé est donc de retour. La chanteuse célèbre le 20e anniversaire de son deuxième album solo Be There avec un titre inédit. Pour l'occasion, Beyoncé s'est entourée d'une équipe de choc bien connue de ses fans, comme par exemple Pharrell Williams, pour accompagner la sortie. La superstar a publié une lyric vidéo réalisée par un photographe. Le clip utilise des images d'archives inédites et restaurées, plongeant immédiatement les internautes dans le glamour des années 2000. Ne vous fiez pas la douceur apparente du titre. Musicalement et textuellement, ce single s'impose comme un titre ultra sensuel, truffé de sous-entendus audacieux. Derrière ce propos sexy, la chanson se révèle être une réflexion touchante sur les relations de longue date. Beyoncé y chante la routine d'un couple qui aime rester à la maison devant des films, tout en préservant une étincelle intacte qui leur donne l'impression d'avoir toujours 16 ans. La sortie de ce single n'est que la première étape d'une rentrée qui s'annonce historique pour les fans de Beyoncé. La réédition donc événement de son album est officiellement attendue pour le 4 septembre prochain. Jour d'ailleurs de l'anniversaire de la chanteuse Beyoncé. On se retrouve très vite avec d'autres actualités musicales.

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1: Bonjour à tous, dont les indiscrétions télé du jour. J'en connais un rayon de retour sur M6, mercredi 22 juillet, avec Julien Courbet. Julien Courbet reprend les commandes dont J'en connais un rayon, troisième numéro, qui sera donc diffusé le mercredi 22 juillet, dès 21h10 sur M6. Ce jeu met 50 candidats à l'épreuve dans des situations inspirées du quotidien face à des scénarios que chacun peut vivre en tant que consommateurs. Les joueurs devront faire preuve de fair play, de bon sens et d'astuces pour faire les bons choix lors de leurs achats. Julien Courbet entouré d'Olivier Dovers, expert de la grande distribution, et d'Anne-Claire Moser, avocate, présente ce divertissement aussi amusant qu'instructif, qui promet donc de vous divertir tout en vous aidant à devenir un consommateur plus averti. Il vous aide ainsi à faire les bons choix dans votre consommation, vous permettant de réaliser de véritables économies, le tout dans la bonne humeur. À la clé, pour le plus malin d'entre eux, jusqu'à 20 ans de courses offertes. Ça se passera donc sur M6, mercredi 22 janvier. Le retour de l'émission J'en connais un rayon à partir de 21h10. On se retrouve très vite avec d'autres indiscrétions télé.

0: Dernière ligne droite pour ces matins soleil de ce lundi matin. J'espère que tout va bien pour vous, que vous êtes en forme. C'est peut-être encore le week-end pour vous. Hein. Si c'est le cas, bah, profitez-en. Si c'est les vacances aussi. Et pour les autres, courage, courage. Demain, 14 juillet, avec un peu de chance, vous serez peut-être en congé. Allez, on est là avec vous pour le meilleur de la musique. Mais avant ça, on va retrouver Mister Daniel avec sa destination camping. Et il nous parle de crème solaire ce matin.
1: Bonjour Louis, bonjour à tous. S'il y a bien une odeur qui est capable de vous projeter instantanément sur une plage de sable fin, les yeux fermés, en plein hiver, c'est celle-ci. Aujourd'hui, dans notre saga des rituels estivaux, on ouvre le tube et on s'étale une bonne noisette de protection, la mythique crème solaire. L'histoire de la protection solaire moderne commence dans les années 30. Un chimiste français, Eugène Schuller, fondateur de L'Oréal, attrape un terrible coup de soleil lors d'une sortie en bateau. Il décide alors de chercher une solution scientifique et lance la première huile solaire en 1935, baptisée Ambre solaire. De son côté, pendant la Seconde Guerre mondiale, un pharmacien américain nommé Benjamin Green utilise une substance rouge et épaisse pour protéger les soldats des îles du Pacifique. De retour chez lui, il améliore la formule avec du beurre de cacao et crée la célèbre marque Copperton. La protection de la peau devient le passage obligé des vacances d'été. La crème solaire, c'est tout un rituel familial. C'est le moment incontournable du matin où l'on doit passer par la case tartinage avant d'avoir le droit d'aller courir dans l'eau. C'est cette sensation de fraîcheur sur la peau chaude et parfois ce petit effet fantôme quand la crème blanche refuse de pénétrer rapidement. Mais sa force absolue, c'est son parfum unique d'ambre ou de fleurs de tiare qui reste sur la peau toute la journée et qui imprègne les serviettes de plage. Essentielle pour notre santé et synonyme de soins, la crème solaire reste le bouclier officiel de nos plus beaux bronzages. Demain, on couronnera notre look d'été avec un chapeau en tissu souple, longtemps jugé ringard, mais devenu l'accessoire de mode absolu des ados comme des grands-parents. On parlera du bob. Alors à demain, passez une bonne journée et bonnes vacances.
0: Merci Daniel, et à demain pour parler du bob, ce fameux petit chapeau de toile. Allez, on va écouter la danse du toutou, en tout cas je pense que c'est celle, hein. C'est Lara Fabian qu'on accueille dans les Matins Soleil, tout un titre sorti en 1997.

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1: Dont l'actualité people du jour, Jimmy Mohamed attaqué par sa femme. Le médecin le plus célèbre du PAF est dans l'œil du cyclone depuis que sa femme a officialisé leur procédure de divorce. Après 15 ans de mariage et 3 enfants, Soheila a dévoilé sur Instagram les raisons qui l'auraient poussé à se séparer de son époux. Elle évoque notamment pêle-mêle les infidélités supposées de ce dernier, lui reprochant d'avoir mené une double vie, se dit victime de violences physiques et dévoile des clichés d'hématome qui daterait de décembre et janvier dernier. Il y a 7 mois, elle avait déjà accusé la star médiatique de violence psychologique. En tous les cas, Jimmy Mohamed n'a pas encore réagi à ces nouvelles révélations. On se retrouve très vite avec d'autres actualités people.

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1: Les programmes télé, la télévision pour ce soir lundi. On débute avec la chaîne TF1 qui nous propose ce soir la série Camping Paradis dès 21h10. Sur la chaîne France 2, le concert de Paris. Événement à suivre en direct à partir de 21h10. Sur France 3, ce soir, le téléfilm Crime à Ramatuelle à partir de 21h10. Sur la chaîne France 5, 21h, documentaire Saleton pour la planète. Sur la chaîne M6, rendez-vous avec le spectacle Star 80 versus Star 90, la grande battle. Sur la chaîne TMC, place au film Les Mignons 2, il était une fois gros, diffusé dès 21h25. Et enfin, pour terminer, rendez-vous par exemple ce soir sur la chaîne TF1 série film avec le film Yamakasi, les samouraïs des temps modernes à partir de 20h50. Avec tout ça, bonne soirée télé.

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C'est déjà fini pour ce lundi 13 juillet. On revient demain matin, mardi 14 juillet, sans les feux d'artifice. Hein, peut-être avec un orchestre, tiens, pourquoi pas, hein, histoire de vous faire danser. Allez, moi je m'en vais tout doucement sur la pointe des pieds. Je vais profiter de mon après-midi hein, pour aller un petit peu me baigner éventuellement à la mer, hein, ça fera du bien. Allez, de suite, on va faire quoi ? Eh bien, on va parler de la petite nouveauté du jour.

Qui a dit que la vie d'animateur radio n'était pas belle, hein? On termine relativement tôt, hein, à 11h en infini, on va prendre l'apéro avec les copains, et puis l'après-midi, bon, on va sur la plage, hein, et on se baigne, voilà, on en profite, c'est les vacances pour tout le monde. Teddy Swims, avec Break Up in Reverse, c'est la nouveauté du jour, on s'écoute, et puis moi je vous dis ciao, bye bye, et à demain pour faire la fête du 14 juillet, salut!

Bonjour à tous. L'Angleterre en demi-finale après sa victoire 2-1 contre la Norvège en prolongation. Jude Bellingham a été le grand héros des Three Lions avec un doublé décisif face aux Norvégiens. Ce succès permet à l'Angleterre de rejoindre la France, l'Espagne et l'Argentine dans le dernier carré. La première affiche opposera la France à l'Espagne ce mardi à 21h à Dallas. Un choc entre deux favorites. La seconde demi-finale verra l'Angleterre défier l'Argentine, tenante du titre, mercredi à 21h à Atlanta. Les deux vainqueurs s'affronteront pour le titre dimanche à New York. Rendez-vous bientôt pour la suite du Mondial.

0: Bonjour à tous. Alors le peloton souffle aujourd'hui, premier jour de repos dans le Cantal après 9 étapes intenses. Hier à Ussel, le néerlandais Mathieu van der Poel a dominé un final ultra disputé pour s'offrir la 9e étape. Tadej Pogacar conserve le maillot jaune et le classement général reste figé chez les favoris. Egan Bernal, lui, a grimpé dans la hiérarchie, le Colombien pointe désormais dans le top 10. Côté maillot secondaire, le Danois Mats Pedersen garde le vert, le Mexicain Isaac Del Toro, le blanc du meilleur jeune. Demain, 14 juillet, reprise en montagne, 167 km entre Aurillac et le Lioran, 3800 mètres de dénivelé, le Pas de Pérol en point d'orgue. Terrain piège pour les favoris, idéal pour les baroudeurs. Belle écoute!
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2: Allez. Oh là là là. Mais mon vélo. Ah ouais, je me le suis récupéré celui-là. Merci beaucoup. Et donc, et bien voilà, je vais continuer la présentation hein, des gens ici présents, hein, des affreux Jojo, avec aujourd'hui notre ami Christo.
3: Oh, bonjour.
2: Voilà. Donc, né le 3 juin de l'an de grâce Kelly 1796,
3: c'est ça.
2: Le dénommé Christo ne s'est pas toujours appelé ainsi. Forcément, puisque Christo, c'est même pas un vrai nom. Et toc. En effet, notre récit commence vraiment quelques années plus tard, en 1815 exactement, au début du règne de Louis XVIII, et jour où Napoléon quitte l'île d'Elbe.
3: Exact.
2: Edmond Dantès est alors un jeune marin de 19 ans, débarquant à Marseille pour s'y marier. Trahi par des faux amis anglais, il est dénoncé comme conspirateur bonapartiste et enfermé dans une geôle du château d'If, au large de Marseille. Après 14 années réduit au désespoir, il est instruit par un compagnon de captivité, l'abbé Maria, de l'existence d'un trésor caché sur une île. Le jeune Dantès, qui n'est d'ailleurs plus tout jeune, hein, si vous faites bien le calcul, il avait 19 ans à son entrée en prison, plus 14 d'enfermement, cela fait donc 36 en comptant les années bisexuelles. Le plus si jeune que ça, Edmond, réussit donc enfin

0: auteur de nombreux sketchs, dont le fameux « Une journée à la Palombière », dont il se sert pour faire mourir de rire les Thénardier, ses ennemis jurés. Il récupère alors la petite Cosette, à qui il fait repriser ses chaussettes, et la douce Jacqueline pour lui astiquer sa vaisselle. Joueur invétéré, il perd toute sa fortune et est obligé de revendre ses deux employés au marché aux puces. Il survit aujourd'hui grâce à son amour pour les jeux de mots et l'humour loufoque qui lui ont valu une place au sein de l'équipe des Afro Jojo. Voici donc la vraie histoire de notre ami Christo. L'histoire d'un homme brisé, qui a su se relever. Un vrai exemple de courage pour nous tous. Et c'est grâce à ce moral d'acier et à sa ténacité qu'il est devenu l'un des fers de lance de l'émission. Je conclurai en un seul mot, chapeau. Chapeau à être mieux, mais chapeau quand même.
1: Merci, je ne mérite pas tout ça, mais c'est vrai qu'il y a deux ou trois trucs qui sont vrais.
2: Notamment que tu es mort en 1860.
3: Il n'y a que ça de vrai. Laurence ?
4: Oui !
3: Parce que tu es là.
4: Eh ben oui !
3: Bah autant que tu serves à quelque chose.
4: Eh ben allez, avec plaisir. Pardon. Et alors, est-ce que vous avez envie qu'on parle de beauté ou qu'on
1: non,
4: parle de santé?
1: Si on parle de nous.
4: Oui, c'est vrai. Ouais. Alors, on va parler des petits trucs. Allez, les petits trucs et astuces faciles. Je ne sais pas si ça vous est déjà arrivé. Après, vous avez les cheveux courts, mais ça peut vous arriver d'avoir un chewing-gum coincé dans les cheveux.
3: Oh, mais tous les jours, moi.
4: Tous les jours. Mais ouais, je m'en doute pas. Je m'en doute pas.
3: Le cas, ça n'arrive pas tout seul. C'est moi qui me le mets.
4: Raymond, par exemple.
2: Et coincé, il faut que tu le cloues, moi.
1: Moi, c'est arrivé à ma copine d'avoir mes coincés dans les poils, mais pas dans les cheveux.
4: Oh, c'est moche. Eh bien, figure-toi que la petite astuce que je vais vous donner sert aussi pour les chewing-gums coincés dans les poils. Donc, donc si jamais ça vous arrive, ben, une petite astuce toute simple. Bon, déjà, c'est d'en enlever un maximum, comme vous le pouvez avec vos petits doigts. Ouais. Eh bien, en fait, si vous prenez de l'huile alimentaire, c'est n'importe... Enfin, tu vois, de l'huile d'olive...
3: Mais tu ne presses pas, on a tout
4: le temps. De l'huile de tournesol, de l'huile, quoi.
3: De l'huile, voilà.
1: De vidange, aussi.
4: De l'huile de vidange, un truc gras, quoi, tu vois. Eh bien, en fait, vous le mettez sur des cheveux, vous allez voir que comme par magie, eh ben, le chewing-gum, il s'enlève.
1: Ah mais c'est dégueulasse, t'as les cheveux tout gras.
4: Mais quoi. Tu te les laves après, mon petit Christo.
1: Avec quoi ?
2: T'as un chewing-gum là-bas ? Mais avec, on va quand même essayer pour vérifier.
4: Donc, après, on va faire un test. Virginie !
2: Non, mais alors, encore une fois, bon, pour les auditeurs, c'est l'astuce est vraie.
1: Oui.
2: Et la décompte qu'il y a autour, non. Mais moi, on m'avait dit qu'avec des glaçons.
1: Voilà, moi aussi, c'est ce que j'allais dire. Avec
4: les glaçons, ça marche, mais faites-le.
2: Mais
4: le
2: ça
4: test.
2: Marche, mais s'il n'y a pas de chewing-gum.
4: Voilà, c'est ça. Ça marche mieux sans chewing-gum. Non, ça marche, mais c'est vraiment une galère. Il en reste toujours un petit peu. Vous pouvez faire enlever le maximum avec les doigts. Vous tentez avec le glaçon, et ce qui reste, vous mettez de l'huile. Et l'huile, en fait, tout simplement, ça va permettre de faire glisser le chewing-gum, et ça fonctionne très, très bien.
1: Et avec un glaçon d'huile.
4: Eh bien, ça marche mieux. J'allais en parler.
2: Mais alors, mais pourquoi il y a des gens qui se mettent des chewing-gums dans
4: les
2: cheveux?
4: Mais oui, alors c'est surtout, ça arrive beaucoup aux enfants, ou les trucs, mais des trucs pas de bol, quoi. Mais tu peux te. Voilà, dans les cheveux, les poils, les machins, les trucs. Voilà, il y a toujours des chewing-gums qui se collent un petit peu partout. Et ben voilà, vous savez que vous pouvez les enlever maintenant avec de l'huile.
1: Rarement de mâcher des tapis quand même, mais bon. Quoi que c'est arrivé.
2: Les chewing-gums, elle dit.
1: Ah bon? Bon.
4: Mais oui.
2: Mais c'est vrai.
0: Très bien. Sinon, tu te rases la tête, ça marche bien aussi.
4: Et bien voilà, c'est pour pas faire ça.
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1: Allez, je vais vous raconter une histoire, les affreux Jojo.
2: Ah.
3: Oui.
1: Alors aujourd'hui, je vais vous raconter l'histoire d'une jeune fille de bonne famille appelée Alice. Alice était blonde comme le soleil, souriante et bien élevée. Mais un jour qu'elle s'ennuyait ferme à l'anniversaire de son vieil oncle Émile, elle s'écarta de la fête pour aller se poser à l'ombre d'un chêne, pour bouquiner un peu, et surtout pour jouer à la toute nouvelle Nintendo qu'elle avait eue à Noël. Mais alors qu'elle atteignit la fin du cinquième niveau de Mario Bros, elle vit un lapin blanc avec un gilet rouge et une montre à gousset entre les pattes et des mocassins vernis se précipiter vers son chêne et rentrer dans un trou. Curieuse, Alice regarda par l'ouverture et fut aspirée à l'intérieur de l'arbre. Et là, elle chuta et continua à chuter pendant un temps qui lui parut plus long qu'un épisode de Derrick. Elle finit par toucher le fond, sans heurts ni fracas. Elle se contenta de se poser sur ses pieds. Elle était dans une petite pièce ronde, dans le coin de laquelle se trouvait une petite porte minuscule. Et au milieu de cette pièce se trouvait une table. Et sur cette table, une bouteille sur laquelle il y avait une étiquette. Et sur cette étiquette, il y avait marqué « Buvez et entrez ». Alice pensait être arrivée chez Narcisse, mais que nenni. Après la première gorgée, elle rapetissa. Juste assez pour pouvoir passer la porte, qu'elle entrouvit sans hésiter. Elle se trouva alors dans un monde étrange. Devant, elle s'étendait un chemin bordé d'arbres aux troncs bleus et aux feuilles jaunes, de buissons multicolores et sur lequel détalait le lapin blanc. Alice se rappela alors de cette soirée mémorable chez sa cousine et se dit qu'elle faisait juste un mauvais trip. Elle pensa aussi que vraiment, non, plus jamais elle ne toucherait à la drogue. Quoique. Ce lapin avait vraiment l'air cool et elle décida de le suivre. Plus avant pour aller lui taper la causette, quoi. Mais un chat apparut soudain et lui dit ceci. « Comment t'appelles-tu ?» Et elle dit « Alice ».« Oh, quel charmant prénom. Oui, où vas-tu ? Je suis le lapin blanc. Je pense qu'il pourrait me ramener chez moi. Ah, vas-y, mais méfie-toi de la reine de cœur. » Mais quoi, la reine de cœur ? La reine de cœur, c'est qui ? Mais bon, mais merci pour le renseignement. Je filoche. Allez, salut. Elle passa ensuite devant un champ de fleurs qui chantait et rencontra une chenille aux yeux rouges qui lui tint à peu près ce langage. « Comment tu te prénommes ?»« Alice. »« Waouh, c'est cool !»« Et Sabiche ? Tu fais quoi dans le coin ?»« Ben, je suis le lapin blanc. »« Waouh, Frangine, putain, tu planes et tout. Je voudrais rentrer chez moi, en fait. »« Ah, et pour ça, il faut des champis. »« Mais non, là, j'en ai plus. »« Ah, bon, merci quand même. »« Bon, et puis Alice, elle s'en alla. »« Ah. » Ah, et puis au fait, fais gaffe au valet de trèfle. Bon, et Alice s'en alla. Et à la reine de cœur, vous voulez dire à la reine de cœur? Non, je sais pas, moi, je suis défoncé, tu vois, donc bon. Bon, ok, bon, mais merci pour le conseil. Et Alice reprit son chemin et arriva enfin chez le lapin blanc, qui faisait un strip poker avec le chapelier fou, une dinde, un rhinocéros et la belle au bois dormant. Le chapelier l'interpella. Mais vous rajeunez la partie, mademoiselle? Non, ma maman veut pas. Et là, c'est que... Et puis là, en fait, c'est que survint la reine de cœur avec ses mademoiselles. Non, maman veut pas. Et là, c'est là que survint la reine de cœur avec ses... Qu'est-ce que c'est ? Je trouve machin. Voilà. Oh, j'ai sauté une ligne en plus. Non, maman.
2: Ça n'est pas du compte.
1: Ah bon, ça va. Et là, survint la reine de cœur avec ses commandos d'élite et gueula. Le strip poker est interdit, coupez-leur la tête. Alors là, la dinde, elle se réfugia sous la table. Le chapelier sortit une mitraillette de sous son chapeau et commença à s'isoler dans tous les sens. Le pauvre rhinocéros chargea les gardes de la reine et s'écroula sous les balles de calibre 22 qui lui transpercèrent à tes souhaits la couenne. Le lapin dégoupilla des œufs de Pâques explosifs et lança vers les troupes armées, faisant une véritable carnage. Et là, la reine beuglait de plus belle. Coupez-leur là ! Coupez-leur ! Un œuf grenade se fourra dans sa bouche, faisant exploser son ignoble tête. Alice, touchée par une balle perdue, se vidait de son sang tandis que Georges Clooney lui faisait du bouche à bouche en buvant un café. Mais trop tard. Elle vit la lumière blanche et arrivée au bout du tunnel. Elle se retrouva au pied de son arbre, sa Nintendo entre les mains qui affichait Game Over. Elle se dit alors que jamais plus, vraiment jamais, elle prendrait un Space Cake d'anniversaire de l'oncle Emile.
2: C'est une belle histoire.
1: Et voilà, c'est ouais. Alice au pays des merveilles. C'est beau, hein ?
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1: Un petit autre ?
2: Ah bah oui, bien sûr.
1: Oui.
2: Bien sûr, avec plaisir.
1: Alors, qu'était, à votre avis, un farfadet ?
3: C'est facile,
4: oui, c'est des nouilles.
5: On connaît farfadet, il y en a plein la forêt.
4: Mais oui, attends, il y a les tortellini, les spaghettis et les farfales.
1: N'oublions pas.
5: Ah, il y a les farfales, c'est les pâtes.
1: N'oublions pas que ce sont des mots oubliés.
5: Ah oui.
1: Donc le sens a pu évoluer.
2: Ah. Alors c'est un lutin qui a Alzheimer.
5: Un farfadet.
1: Non, c'est pas un esprit de la nature lutin, parce qu'évidemment, oui. C'est la définition d'aujourd'hui, mais ce n'était pas ça.
2: Alors, est-ce que cela désigne un être humain ?
1: Oui.
2: D'accord.
1: Tout à fait.
2: Oh, quel farfadet que cet homme-là !
1: Oui, exactement. Mais c'était exactement comme ça qu'on disait.
2: Bien sûr, mais je le connais, moi.
1: Mais
6: Est-ce que c'est par exemple le soir, quand tu prends ta voiture, tu t'aperçois qu'il n'y a qu'un phare et tu dis « Putain, j'ai encore un phare fadé, merde
1: !» Non, c'est pas ça. Ça désignait vraiment un être humain.
6: C'est pas ça, alors.
1: Non.
2: D'accord.
6: Donc c'est quand même une espèce de petit personnage qui n'existe pas.
5: C'était un être humain,
6: farfadé.
1: Il existait, ça.
6: Ah oui, les farfadets, c'était des gens qui racontaient des histoires un peu...
4: Des guignols, non ?
6: Non, des un histoires qui étaient fausses, qui racontaient des conneries, un peu comme les affreux Jojo.
1: Alors, comme les affreux Jojo, effectivement, là, on se rapproche, par contre.
6: Ah.
1: Mais pourquoi ?
4: C'était le... Comment il s'appelait, le mec du roi, là ?
6: Oh, le bouffon.
4: Bouffon. C'est le bouffon du pauvre.
6: Oh, vas-y, farfadé. C'est des gens qui avaient l'esprit de répartie ?
1: Oui.
4: De partie ?
2: De revenus ?
1: Ça se rapproche plus de nous, pour le coup. Donc,
6: Nous sommes tous
1: des farfadés,
6: Ah oui, qui traite tout par-dessous la jambe, surtout.
5: Des saltimbanques,
4: des rigolos.
7: Ça s'écrit bien PH.
1: On se rapproche.
5: Des humoristes.
1: Oui, bien sûr. Hein. On se rapproche, les rigolos. Mais c'est
4: des hommes politiques.
1: Non.
7: Des bluffeurs.
1: Non, c'est un lien avec l'esprit.
7: Des charlatans, des raconteurs d'histoire.
1: Non, absolument pas.
6: Ah non.
4: Des comédiens.
6: Des gens qui savaient plein de choses. Non.
1: Non.
7: Est-ce que c'est un rapport avec la musique ?
1: Non.
6: Non.
7: Et pourquoi ?
4: Et pourquoi ça, c'est des rigolos,
6: des gens qui prenaient la vie comme ça, un peu n'importe comme ça venait.
1: Alors c'est un petit peu ça. C'était des hommes.
7: Des jeunes foutistes.
1: Non, pas du tout. C'était des hommes vifs d'esprit et de mouvement, espiègles,
6: qui
1: aimaient rire.
7: Ah, parce que tu veux la définition exacte.
1: Dans
7: toi,
1: leur
7: c'est
1: goût
7: pour ça.
1: Et.
7: Ah oui, bah on risque pas de trouver alors.
1: Dans leur goût et dans leur discours, c'était ça des farfadets.
6: Ah mais nous, c'était nous quoi.
1: Eh bien, c'est exactement ce que je dis.
2: Oui, mes amis, nous sommes des farfadets.
1: Oui.
2: Nous sommes beaux, nous sommes des farfadets, mes amis.
1: Et oui.
2: Nous sommes espiègles et coquins.
1: Exactement, les affreux Jojo sont des farfadets. En tout point.
6: Quand même.
1: Allez, un petit dernier vite fait.
2: Allez, un petit dernier.
4: Un
2: indice pour vous, chez vous, qui s'affiche en bas de votre radio.
1: Attention, messieurs. Qu'est-ce donc qu'un cola ?
2: C'est un collabo.
1: O-L-A.
4: C'est la moitié de coca.
7: Un navigateur.
1: Non.
2: Non, voilà, il y en a des vilains, il y en a des beaux.
5: Un ingrédient pour un soda.
1: Non.
4: C'est le mot j'avais
6: dit. C'est
1: un nom
6: masculin. Est-ce que ça peut être chaud ?
1: Est-ce que ça
5: avec des vis c'est
7: le
4: vous savez
7: que
1: cola. Bah, oui.
7: Vous savez que oui. On a retrouvé la Coca Tabarly, ça fait pas rire.
6: Non.
7: Mais on a retrouvé la Coca-Cola, ça fait rire.
2: Alors un cola en fait, c'est un petit animal tout mignon qui mange de l'eucalyptus.
6: Donc ça peut être
1: pas
6: chaud,
1: tu
6: me dis.
1: Oui, ça peut être chaud, c'est un être humain, donc forcément c'est chaud.
6: D'accord.
1: Oui.
2: Ah.
7: Cola.
6: Donc, alors, cola qui peut être chaud, alors voyons.
1: C'est un nom. Hein.
6: Chaud.
4: Et donc, cola chaud.
2: Par exemple, est-ce qu'on peut dire de quelqu'un, ah tiens, lui, il n'est ni ceci, ni cola, par exemple.
7: Nicolas.
1: Eh ben, on pourrait le dire, oui.
5: Ouais, il fait du café, de la ricorée.
4: Mais non, mais Christo dit qu'il est chaud. Alors les colas chauds, c'était pas dans la guerre.
6: Cola chaud.
1: Non, mais quand je dis que ça peut être chaud, oui, vu que c'est un être humain, on est à 37,5.
7: Et le
1: oui,
7: cola chaud, chaud, c'était avec Machel.
4: Le cola chaud. Le chaud, le chaud.
7: C'était avec Stéphane, hein, la pêche au moule. Ouais.
1: C'est pareil, alors. C'est un trait de personnalité.
7: Un cola.
4: Mais tu t'es trompé, c'est un connard qu'il faut dire.
1: Ça a évolué depuis.
4: Au mais début, c'est... on disait c'est un connard.
6: C'est un bébé.
1: Mais on se rapproche, hein, cela dit. Hein.
6: C'est un bébé.
1: Non.
2: Est-ce que c'est quelqu'un qui dénonce ses voisins ?
1: Non.
7: Tu passes à Gilbert.
5: Un Gilbert collabo. Cola. Un cola. C'est l'abréviation de collabo.
7: Non.
4: Bon, non, cola, c'est un con, non?
1: Mais voilà, c'est exactement. Voilà, c'est quelqu'un de niais, de stupide. Un cola.
4: Ah, ouais, voilà.
1: Voilà.
4: Espèce de cola.
1: C'est ça.
6: Oh, le cola.
1: C'est ça, exactement.
6: Oh, toi, le cola.
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2: Et oui, les affreux Jojo sont de retour avec Laetitia Yop et sa formidable rubrique à braque.
3: Non, c'est le... non. Aujourd'hui c'est Kiki.
2: Oh, j'aime pas le Sikiki.
4: Alors lui, il est pas épluchure, t'aimes pas le Sikiki, vous êtes compliqué
3: aussi.
4: Ah
3: oui, mais oui, merci mais Raymond.
2: On a un point commun, on aime bien les pourquoi, nous.
5: Hein. Ah oui.
2: Voilà.
5: Ça, les pourquoi.
4: On va pas faire que des pourquoi.
3: Mais
2: oui, mais ouais, mais on aime moment. Bien chercher, nous, on aime bien chercher.
4: On appelle que le Sikiki, c'est moi qui ai trouvé le nom.
3: Oui, c'est Raymond qui a trouvé le titre.
2: Oh. Allez, il trouve les chansons aussi, alors que nous, on est médiocres.
5: Ah, moi, je suis plus que médiocre, moi. Je suis inexistant.
3: S'enfuir de tout. Le crayon sera sacré.
5: L'homme à la moto.
3: Non. Les feuilles sont issues. Oh. Un verre.
2: S'il trouve là, il en dit l'homme à la moto.
3: Et oui. Les mots n'unissent pour protéger la victime. Il lui faut ces mots pour pouvoir tout changer. Changer. Avec ces mots si beaux, elle voudrait tout changer. Changer. Michel veut croire.
5: Michel Thor.
3: Non, en l'innocence que Michel sa vie Delpech. Ne permet pas, si jeune, trop jeune. Elle connaît déjà la fin,
2: c'est
3: les nuits dures. Oui, mais alors, il a fait, je crois, un titre.
2: Oh.
3: Elle connaît déjà la fin, les nuits dures, elle s'écrit une vie pour
5: Ernest
3: pouvoir
5: Bouvrin.
3: Tout changer dans
5: Francis
3: les
5: Kralognies.
3: Poèmes de...
2: Ah, les poèmes de Michel, dans... Les poèmes de Michel.
3: Les enfants ont des ailes.
2: C'est une fille.
3: Pour voler.
2: C'est une fille qui chante ça.
5: Ça chantait un peu.
3: Terry Moïse dans Les poèmes de Michel. Les enfants ont des ailes. C'est pas une fille.
2: Si, Terry Moïse, c'est une fille. C'est une black fille.
3: C'est
2: pour ça que j'ai pas trouvé. Tu me redéfies, je t'aurais dit Terry Moïse
5: aussi, tout de suite.
2: Tout de suite aussi, tu l'avais trouvé.
5: Moi j'hésitais entre Abraham et Moïse, et je me suis dit, il y a un truc là.
2: Terry Moïse, c'est une fille. Oui, effectivement, elle n'en a fait qu'une chanson.
3: Excusez-moi, pardon
2: non,
3: Terry.
2: Non, mais c'est pas...
3: Si tu m'entends,
4: on n'a pas la musique, on n'a pas l'air. Et en plus, tu nous dis que c'est un garçon, il rentre aussi une fille. Attends.
5: Ça fait beaucoup quand même.
2: Déjà, même quand elle nous dit le titre...
4: Et c'est un garçon trucs. Blanc en plus, t'as failli dire. Bon,
2: incroyable.
3: Bon, une super facile. Hein.
2: Allez.
5: Ah.
3: Chérie, tu me donnes ta passion et je trouve ça fabuleux. Je suis pas branchée sentiment, je suis plutôt super amant. Alors aujourd'hui, tu vas oublier tous les tocards qui n'ont pas assuré. Il y a pas que la fesse dans la vie, il y a le sexe aussi.
2: Oh, vas-y Francky.
3: Oui.
2: Vas-y.
4: Francky Vincent. Ouais.
2: Francky Vincent, les fruits
3: facile.
2: De la passion.
3: Fruit de la passion.
2: Ouais, mais bon, c'est au dernier truc que j'ai trouvé.
5: C'est bien. En fait, il y a toi, il y a que toi qui trouves. Généralement,
2: attends,
5: tu n'es pas, mais tu trouves.
2: On a fait une soirée karaoké et je l'ai entendu passer. Donc, voilà.
3: Tu n'es pas jamaïcain, tu chantes le reggae.
2: Ah oui, tu n'es pas jamaïcain.
5: Ah ouais, mets de lui. Mets de lui.
2: Ah oui, oui.
3: Tu es langue d'ancien quand tu chantes en anglais. Tu n'es pas jamaïcain, tu chantes le reggae. Tu es langue d'ancien quand tu chantes le reggae. Mets de lui.
2: Mets de lui.
3: J'adore
2: ces chansons.
4: C'est qui?
3: C'est les réglisses.
2: C'est les Toulousains, c'est ça?
4: Les règles.
2: Ah non, les Toulousains, c'est tombe la chemise.
5: Oui.
4: Ils étaient venus.
5: C'était Marseillais.
4: J'avais rencontré.
2: Marseillais.
5: Ah, mais j'ai trouvé, moi. J'adore cette chanson.
2: Ah, pourquoi. Tu vois, faut que je mette la note, celle-là.
3: Mais de lui.
2: Quand on fait soirée, tu sais, soirée disco, tout ça, réglisse.
4: Et tombe la chemise, tu te rends compte, ils font ce disque qui a formidablement bien marché. Et ils ont doublé les ventes le jour où chez Sébastien, Lionel Jospin l'a chanté.
3: De quoi?
4: Lionel Jospin.
3: Il a chanté?
4: Il a chanté Tomber la chemise.
5: Ah bon?
4: Lionel Jospin, oui.
3: Ah bon?
4: Oui.
2: C'est décollé, Lionel Jospin.
3: Oui, mais c'est vrai. Hein,
2: En fait, on découvre qu'en France,
4: bon, c'est pas le lendemain où il a annoncé qu'il ferait plus de politique.
3: D'accord.
4: C'est un peu avant, quand même.
2: D'accord.
5: Quel découvreur de talent, ce Sébastien.
2: N'empêche qu'il a découvert pas mal.
5: Ouais.
2: Si on regarde bien.
5: Ah, tout à fait.
2: C'est bien.
5: Tout à fait.
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1: Bien, Virginie.
2: Oui.
1: You have deux invités. Nous allons en discuter.
2: You want to speak
1: parce qu'ils sont avec nous tout le long de l'émission. On va quand même écouter de la musique aussi.
2: Ah, ben oui.
1: Alors, raconte, on veut,
3: c'est bon, c'est bon.
1: Nous allons raconter leur histoire. Je vous écoute.
2: Bon, ben alors, Spraggy and the Second Chapter, c'est quand même cinq albums, dont le dernier qui a été produit par Tikkun Jaff Pacoli.
1: Wow.
2: Spraggy nous vient directement de Dominique.
4: Oh, yeah, from Dominica, yeah.
2: Yeah, from Dominique.
4: Les Antilles, les petites îles, les Antilles. Voilà. C'est Western Hemisphere.
2: Vous êtes un raga puriste. Vous avez eu le privilège de jouer aux côtés du batteur d'Alpha Blondy.
4: Ouais, parce que ça a tout commencé à Paris, il y avait les batteurs Alpha, il y avait la bassiste à Tikkun Jaff Pacoli, il y avait les orchestres à Tikkun.
2: D'accord. Et là, en fait, en ce moment, vous êtes en résidence sur Créon, avec votre formation, donc 8 musiciens, un ingé son, une ingé son même, qui s'appelle Camille.
4: Ouais.
2: Voilà, et là, vous êtes en train de préparer la tournée 2015, que vous allez attaquer sur, si Dame lisait bien, âme,
5: voilà.
2: Esprit.
5: Ah,
2: et donc, c'est 17 groupes sur 3 jours, plus une compagnie de spectacles de rue.
5: Oui, c'est ça, tout à fait, voilà, c'est exactement ça.
1: On a eu l'occasion de vous voir il y a déjà quelques années au Reggae and Ska, dans des situations...
5: Pour Spraggy,
1: Oui, pour Spraggy, effectivement, j'avais eu le plaisir de voir votre travail. Là, maintenant, les choses ont un peu changé, le groupe s'est modulé.
5: Voilà,
1: mais chose extraordinaire, c'est que vous venez effectivement en Gironde, à La Réole, qui est une ville qui bouge énormément, et ça fait vraiment plaisir. Et je crois qu'il y aura certainement autant de monde qu'il y a eu cette année au Reggae and Ska Festival.
2: Eh ben, c'est ce qu'on leur souhaite.
1: Ça va faire.
2: C'est ce qu'on leur souhaite, évidemment. Et puis, évidemment, c'est une tournée 2015 qui n'est pas prévue qu'en France, qui va s'élargir à l'Europe.
5: Voilà.
4: Yeah.
2: Hein, vous emmenez le Reggae un petit peu partout, là.
3: Quel pays, par exemple, Virginie?
4: C'est pas tout le Reggae, mais le roots,
5: Reggae.
4: Okay. The roots Reggae. And
2: the roots
4: World Reggae.
2: Reggae.
4: Voilà. Yeah.
2: Ah, c'est bon,
1: du
2: ça.
1: Du rarest reggae.
5: Voilà.
2: Et est-ce qu'on peut avoir le plaisir d'écouter un morceau, là,
5: pour nous?
2: Ah oui,
5: yeah.
3: Allez,
4: ça fait plaisir pour faire ça.
1: In live,
5: allez, fais tourner.
2: On
1: the Afro Jojo, go.

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1: Ouais, mais I'm sorry, boys. But show me, I was a star. J'étais une grande star. The best of, le meilleur, car j'avais un nom d'artiste, Christophe.
2: Ah ouais, attendez.
1: Je m'appelais Mob Barley.
2: Barjo.
1: Et je chantais. Alors, well, love you, senor Marver. Standing in the shadow. I love you, my baby. But I am the son. Ah oui, I am the son of the sun. Non, thank you. Je préfère vous écouter quand même. Hein.
3: Ouais. Merci, hein.
2: Non, mais ce qu'il faut dire, attendez. Ce qu'il faut dire, c'est que il y a peu de temps, il y a quelques années, Daniel était chanteur dans un groupe qui s'appelait United. Il y a 40 ans de ça quand même. Il y a déjà 40 ans. Et la chanson s'appelait Amama Inouawan, Amawawan.
1: Ça s'appelait The Black Switchcraft, mais en fait, au bout du compte, le producteur nous avait imposé un jingle qui était Oh, Anoumenouma.
2: Ouais, voilà. Et ce disque, ce 45 tours que j'ai dans ma collection, s'est vendu à 9 exemplaires.
1: Exact. On faisait les premières parties des toilettes des Stones, en fait.
2: Et encore parce qu'il avait de la famille. Il n'aurait pas eu de famille. Il ne vendait pas.
4: Est-ce qu'on peut toujours faire des montages dans cette émission? Oui. Parce qu'il y aura des trucs à couper.
1: Non.
4: Je voulais simplement demander à Virginie si ils ont site internet et si on peut les joindre, si on peut se procurer les albums.
5: Je vais passer le micro pour justement leur demander de dire tout ça.
6: Tout à fait, voilà. Donc nous avons un Facebook, bien sûr. Donc Spraggy, Spraggy. Voilà, donc facile à trouver. Il y a juste à taper ça sur Facebook. Ensuite, en fait, il y a une grosse actualité, en fait, dossier de presse aussi sur internet. Vous avez en fait juste à taper Spraggy sur Google et puis vous aurez toutes les informations dont vous désirez. Voilà.
5: Bah, super, qu'est-ce qu'on peut vous souhaiter alors de bon là pour cette
2: Joyeux
5: tournée 2015
2: Noël.
6: Alors, plein.
7: Une bonne récolte.
4: Que tous les autres groupes reggae se cassent la gueule.
5: Non. Mais non, le reggae c'est la musique de l'amour et du partage. Oh, ça va.
7: Non, celle-là elle casse pas la gueule. Bon, je crois que celle-là elle fait beaucoup la question, appelle beaucoup la bonne chose, dit les bonnes choses. Tu comprends?
4: Ouais, c'est vrai. Bravo, c'est ça.
5: En fait, ce qu'on peut vous souhaiter de mieux, c'est qu'on chante tous vos chansons en se tenant la main autour de la planète.
7: Mais oui, comme on dit, la musique, c'est la langue
4: universelle.
5: Universelle.
7: Universal language.
2: Virginie, tu as dit, il est originaire de quel
4: Saint-Domingue.
5: Les Antilles, la Dominique.
2: Pas de Saint-Domingue, de la Dominique.
7: Non, Dominique.
2: Donc il est voisin. Donc tu es voisin avec moi, on est juste en face.
7: Ça, tu crois, Mountain?
2: À Marie-Galante.
7: Ouais, aussi, voilà.
2: Je suis juste en face de toi. Je vais à Roseau assez souvent.
4: Mais moi aussi.
5: Bravo.
4: Et moi aussi, je suis en face. Et moi aussi, je suis en face. Sur la map monde de Bordeaux, c'est juste en face.
5: De toute façon, on est tous connectés.
2: Je suis pas loin, je suis à une heure de bateau.
1: Ça, c'est du bon. C'est du bon.
7: Ouais, c'est bien quand même. Si Dominique, c'est une heure de Bordeaux, alors là. Je crois que c'était qu'il fallait jogging plutôt, quoi, parce que c'est ennuyeux.
5: Des pays en Europe où vous aimeriez vraiment aller jouer?
8: En Angleterre.
5: En Angleterre, mais vous vivez en Angleterre.
6: Vous vivez déjà. Ouais, mais oui. En fait, c'est pas tout le groupe qui vit en Angleterre.
5: Ah, oui.
6: C'est certains membres du groupe qui vivent en Angleterre.
5: Ouais.
6: Et ça va être bien pour nous parce qu'on va pouvoir faire pas mal de concerts là-bas. Et la Hollande, les pays de l'Est aussi.
4: Voilà.
6: Les pays de l'Est. Voilà quoi. L'Europe en général déjà. Et puis si on peut aller après traverser
4: dans les Landes, tout ça.
6: Les océans, ça nous dérange pas.
2: Dans le Gers.
7: Ah, c'est pas grave, sinon ça ira dans la Lande, je vais pour les Saguenay, c'est pas grave.
4: Et dans le 9-3, vous pourrez faire vos courses, tout ça.
1: En tout cas, c'est un grand plaisir. Ça sera, je l'espère, un plaisir aussi pour les auditeurs qui nous écoutent dans 36 départements en France, dans l'Hexagone et un petit peu au-delà, parce qu'on peut même pousser jusqu'en Espagne avec les émetteurs. C'est la raison pour laquelle on ne peut pas dire bonne chance, on va dire cheese, merde, vous voyez ce que je veux dire, pour dire bon courage. Et bon courage dans la tournée. Et si vous avez envie d'en savoir plus, eh bien vous allez aussi sur notre site www.afrojojo.fr. Vous saurez tout sur nos invités ici même dans cette émission. Encore thank you so much.
4: Et merci beaucoup.
7: Thanks very much for having me.
1: Merci beaucoup.
7: Bye and see you all again. Bye bye.
1: Yeah, see you.
5: See you later.
1: See you.

Bonjour à tous, voici votre flash d'information en Provence verte. Le soleil sera généreux toute la journée avec 33 degrés attendus vers 14h, vent faible de secteur sud-est. Demain matin, le beau temps se poursuivra avec des minimales de 21 degrés. Le risque incendie reste sévère sur 6 massifs varois, la Sainte-Baume, le Haut-Var, les Maures, les Monts Toulonnais, la Corniche des Maures et le Centre-Var. L'accès est déconseillé et les travaux sont interdits après 13h. À l'occasion de la fête nationale, plusieurs rendez-vous sont proposés aujourd'hui en Provence verte. À Brignoles, le grand feu d'artifice sera tiré ce soir à 22h sur le site du Vabre, au complexe Jean-Jacques Marcel. L'accès est gratuit. À Montfort-sur-Argence, le traditionnel banquet républicain débute à partir de 19h dans la Grand Rue, avec auberge provençale, barbecue à disposition et bal populaire animé par DJ 12 France. Demain, Garéou célébrera le 14 juillet avec un concours de pétanque dès 14h30, un concours de déguisement en début de soirée avant un spectacle de feu à 22h. Enfin, la région Sud récompense les nouveaux bacheliers ayant obtenu la mention « Très bien ». Une prime de 300 euros est attribuée aux lauréats pour saluer leur réussite. Parmi eux, plusieurs élèves du lycée Rénoir de Brignoles figurent parmi les bénéficiaires. C'était votre flash d'information sur Radio Couleur Sud. Excellente journée et très belle fête nationale à toutes et à tous.

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2: Bonjour. Demain, mardi, à Cotignac, c'est sur le cours Gambetta et la place Joseph Sigaud de 8h à 13h que vous attendront les produits frais et locaux, les textiles, les vins, les traiteurs et les artisans. Découvrez les produits du terroir et l'artisanat local au marché de Tourves, cours de la République de 7h30 à 12h30. Enfin, flânez sur les étals du marché de Garéoul et dégustez les saveurs de la Provence verte dans le centre-ville de 7h30 à 12h30. Mon conseil du jour, prenez le temps de discuter avec les producteurs, ils vous parleront avec passion de leurs produits et vous donneront des conseils de préparation. Bonne balade sur les marchés de la Provence verte.

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4: Bon après-midi.

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1: Les discrets présentent. 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
2: En éveil, peut-être, au cas où il passerait peut-être quelque chose. Dormir d'un œil, si on peut dire, peut-être. Ben, moi, ça m'arrivait quand mon père était de permanence, ben, en 43-44, qu'il s'en allait comme ça. Et moi, je dormais avec maman. Et c'est marrant parce que je sentais le chef de la famille, vous voyez. C'était pas maman le chef de la famille, c'était moi. Et j'avais 10 ans. Et je dormais alors là que d'un œil parce que j'écoutais tout ce qui pouvait se passer au cas où on viendrait frapper à notre porte. Et oui, moi j'ai vécu ça assez longtemps.
3: Quand vos enfants sortaient, vous deviez dormir le soir, enfin c'était...
4: Ah ouais, mais
3: vous deviez dormir un peu en gendarme.
4: Ils ne sortaient pas beaucoup, les jeunes, à ce moment-là. Moi, c'est loin, moi, quand même. Alors, les jeunes n'avaient pas la liberté qu'ils ont
2: maintenant. Aujourd'hui, moi, ma fille, c'est pareil, elle sortait pas tellement la nuit.
4: Mes filles, elles ne sont jamais beaucoup sorties. J'ai plus dormi en gendarme, je vais revenir, c'est la période de la guerre, parce que j'avais peur. C'est ça. C'est là la période où j'ai plus dormi en gendarme. Mais après, avec mon mari malade, c'est sûr, j'ai dormi en gendarme.
2: Oui, bon, ça,
4: voilà, c'est des cas comme ça.
5: Quand mon mari a eu son cancer, toutes les 2 heures, de jour comme de nuit, il fallait que je sois vraiment apte à être près de lui. Alors,
2: plus récemment, moi j'ai dormi en gendarme aussi quand ma sœur a été opérée de la hanche. J'avais été chez eux pour aider un petit peu à la maison et tout. Et c'était pour l'aider à se lever la nuit pour aller faire pipi. C'est ridicule ce que je dis. Mais j'écoutais d'une oreille hein, pour savoir si elle... Je l'entendais vouloir se lever pour aller la chercher, pour aller l'emmener faire pipi la nuit. Vous savez, moi j'ai perdu le sommeil à la mort de ma mère. J'ai pas retrouvé le sommeil qu'on devrait avoir, c'est-à-dire un sommeil paisible. Moi, j'ai depuis 70, voilà. Bonne.

0: À Carcès, en cette veille de fête nationale du 13 juillet 1938, le ciel est limpide et les préparatifs battent leur plein. Depuis plusieurs jours, les familles décorent les balcons avec des guirlandes tricolores et les enfants répètent leur chant patriotique à l'école communale. La fanfare de Brignoles, invitée spécialement, arrive dans l'après-midi avec ses tambours, ses cuivres étincelants et ses partitions bien pliées dans des étuis en cuir. La place centrale se transforme en bal populaire. Les bancs sont installés autour de la piste de danse improvisée. Les marchands de limonade ambulants posent leurs charrettes sous les platanes. Et une buvette montée à la hâte avec des planches et des tréteaux commence déjà à servir du vin sucré et du sirop de grenadine. À 20h, les premières notes de valse s'élèvent dans la chaleur du crépuscule. Mais l'époque est lourde de tensions. Si on danse, c'est aussi pour oublier. Les journaux parlent de guerre en Espagne, de remobilisation en Allemagne. Dans les cafés, les discussions sont animées, parfois inquiètes. Pourtant, ce soir-là, à Carcès, tout le monde décide de fêter la liberté au moins pour quelques heures. Puis, à 23h10, alors que la piste est bondée, un fracas énorme retentit derrière la buvette. Une bonbonne de gaz utilisée pour la cuisine a explosé. Une flamme jaillit un instant sans atteindre les arbres, mais la peur s'empare des convives. Des femmes crient, des enfants pleurent, la foule reflue. Aucun blessé grave, heureusement, mais la musique s'arrête, l'ambiance est brisée. C'est alors que le maire, Jean-Baptiste Reynaud, monte sur l'estrade. Il a la voix grave, mais le regard tranquille. Il prend le micro et déclare « Cette nuit, nous la terminerons en musique, car à Carcès, on danse toujours, même quand le monde tremble. » Un silence. Puis, les premières notes d'une valse se font entendre, timides. Un couple s'avance, puis un autre. Et en quelques minutes, la place se remplit à nouveau. Depuis cet événement, le bal du 13 juillet à Carcès est sacré. On se rappelle de cette scène symbolique d'un village qui choisit la fête contre la peur. On y sert rutilement un petit verre de vin sucré à la mémoire du grand bruit et de la grande reprise.
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0: Bonjour, c'est Serge Surpin pour SatMag, chaque jour l'actu des médias sur cette fréquence. SatMag fait une petite pause, je vous propose une sélection des meilleures chroniques de cette année.
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0: Chaque jour c'est la même chose, on se réveille avec une nouvelle prouesse de l'intelligence artificielle générative. Mais derrière cet effet « waouh », il y a une réalité plus sombre qui touche à notre information. Le plus inquiétant, c'est qu'on ne se rend même plus compte quand elle est aux manettes. Parfois, ce sont les concepteurs eux-mêmes qui poussent au vice. Regardez ce que permet Elon Musk avec son IA. C'est le Far West numérique. Heureusement, dans cet océan de cynisme, il reste encore des éclairs de conscience. Prenez par exemple Anthropic. Ils ont dit non à l'armée américaine. Ils ont refusé que leur IA, Claude, serve de cerveau aux armes létales autonomes. En clair, ils refusent qu'une machine décide seule de tuer. Résultat, l'administration américaine a banni l'application traitant Claude d'ennemi de la chaîne d'approvisionnement. Mais l'histoire n'est pas si simple. Une juge fédérale a retoqué cette décision, jugeant la décision du président Trump d'inconstitutionnelle. C'est pas la première. Résultat, un coup de pub monumental pour Claude, qui est devenu l'appli la plus téléchargée du monde dans la foulée. Le problème, c'est que ChatGPT n'a pas eu les mêmes pudeurs et a accepté de prendre la place. Le danger est toujours là. Mais quittons le terrain militaire pour des usages plus quotidiens. On sort de l'ère des IA touche-à-tout pour entrer dans celle des spécialistes. Remarquez, on l'avait prévu dès le démarrage. Imaginez par exemple votre journal préféré. Demain, vous ne lirez plus seulement ses articles, vous discuterez avec le journal. Le média signe un accord avec une IA, la nourrit avec ses archives et vous lui posez des questions. C'est peut-être plus sûr, les sources sont verrouillées. Enfin, tout dépend de la qualité du journal évidemment. Le commerce y met aussi. La pub pourrait s'inviter dans les conversations avec les IA. On parle déjà de réponses sponsorisées. Et puis en plus, deux géants comme Sephora et Carrefour viennent d'ailleurs de lancer leur propre version de ChatGPT intégrée dans leur site. Chez Sephora, pour l'instant aux États-Unis, l'IA est une experte de beauté. Elle connaît vos soins, votre historique, les stocks et les prix en temps réel. Elle ne vous parlera pas de physique quantique, elle est là pour vendre, avec un ton parfaitement calibré. Même ChatGPT l'avoue quand on l'interroge. Cette version bridée est très efficace, mais elle manque de nuances, et elle ne remplacera jamais un vrai expert de la peau. Chez Carrefour, l'idée est à peu près la même. Simplifier la vie. Recettes, vérification des rayons, panier de courses et livraison, tout en discutant avec un robot. Booking et Boncoin vont suivre le mouvement. Alors qu'est-ce qu'on est en train de construire? Pour certains, l'IA, c'est la nouvelle imprimerie. Mais Gutenberg n'aurait jamais imaginé que son invention changerait la face du monde. Pour d'autres, on est en train de recréer un monstre à la Frankenstein, une créature qui finirait par nous échapper. Alors est-ce l'imprimerie ou le monstre? L'avenir seul nous le dira. Ça sera peut-être les deux.
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0: Bonjour à tous, voici votre flash d'information en Provence verte. Le soleil sera généreux toute la journée avec 33 degrés attendus vers 14h. Vent faible de secteur sud-est. Demain matin, le beau temps se poursuivra avec des minimales de 21 degrés. Le risque incendie reste sévère sur 6 massifs varois, la Sainte-Baume, le Haut-Var, les Maures, les Monts Toulonnais, la Corniche des Maures et le Centre-Var. L'accès est déconseillé et les travaux sont interdits après 13h. À l'occasion de la fête nationale, plusieurs rendez-vous sont proposés aujourd'hui en Provence verte. À Brignoles, le grand feu d'artifice sera tiré ce soir à 22h sur le site du Vabre, au complexe Jean-Jacques Marcel. L'accès est gratuit. À Montfort-sur-Argence, le traditionnel banquet républicain débute à partir de 19h dans la Grand Rue, avec auberge provençale, barbecue à disposition et bal populaire animé par DJ 12 France. Demain, Garéou célébrera le 14 juillet avec un concours de pétanque dès 14h30, un concours de déguisement en début de soirée avant un spectacle de feu à 22h. Enfin, la région Sud récompense les nouveaux bacheliers ayant obtenu la mention « Très bien ». Une prime de 300 euros est attribuée aux lauréats pour saluer leur réussite. Parmi eux, plusieurs élèves du lycée Rénoir de Brignoles figurent parmi les bénéficiaires. C'était votre flash d'information sur Radio Couleur Sud. Excellente journée et très belle fête nationale à toutes et à tous.
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L'hôpital, les urgences, la nuit, un cœur qui s'arrête de battre. Celui d'un détenu en cavale, grièvement blessé après avoir foncé contre un platane. Dans le coffre de la voiture volée, une robe de mariée.

0: Le chirurgien qui l'a réanimé in extremis, Yves, a reconnu à son tatouage son meilleur ami d'enfance, Eric. Tandis que celui-ci est plongé dans un coma artificiel, Yves se souvient de leurs jeux dans le parc de la villa familiale, mais surtout des goûters dans la petite cuisine de la mère d'Eric, modeste couturière, qui élevait seule son fils. Les deux garçons étaient promis à un avenir brillant, mais Eric a rompu violemment avec Yves à la fin de leur première année de médecine. 20 ans après, le chirurgien découvre le passé mouvementé de celui qui fut cuisinier et légionnaire, avant d'être condamné à 15 ans de prison pour homicide. Dans Les beignets de ma mère, Jackie Durand signe une fresque où l'amour et l'amitié croisent l'injustice, la guerre et la prison. C'est un vibrant hommage à la cuisine comme souffle de vie et trait d'union entre les hommes. Les beignets de ma mère de Jackie Durand est paru chez Flammarion.
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1: Nouvelle tendance, les objets connectés.
2: Bonjour à tous, dans l'actualité des objets connectés du jour, on parle de iSkids 4G, le premier téléphone de votre enfant qui tient sur un poignet. En tous les cas, vous connaissez peut-être ce tableau, votre enfant de 8 ans réclame un téléphone parce que tous ses copains en ont un. Et dans votre tête défilent les réseaux sociaux, les écrans sans fin et les inconnus dans la messagerie. Le smartphone à cet âge, c'est souvent ouvrir une porte qu'on ne sait plus refermer. En tout cas, c'est précisément dans cette entre-deux inconfortable qu'iSwatch propose sa nouvelle iSkids 4G. La marque belge, connue pour ses montres colorées et son flair commercial, débarque donc sur un terrain qu'elle n'avait jamais foulé, la montre téléphone pour les 6-12 ans. L'idée tient en une phrase: donner aux enfants un premier outil de communication sans leur ouvrir toute la toile. Sous ses airs de jouets colorés, l'iSkids 4G embarque une vraie connectivité 4G et une carte nano-SIM préinstallée. Votre enfant peut ainsi passer et recevoir des appels vocaux, mais également des appels vidéo, envoyer des messages vocaux, des textes et même des photos, participer également à des discussions de groupe familial. Tout transite via une application parentale dédiée, compatible iOS et Android, baptisée sobrement iSkids 4G. Les parents valideront chaque contact. Seules les personnes approuvées peuvent joindre la montre, dans la limite de 10 numéros enregistrés. Pour beaucoup de parents, le cœur du sujet reste donc la localisation. L'iSkids 4G combine donc trois technologies: le GPS, le réseau cellulaire et le Wi-Fi. Pour situer la montre dans la plupart des environnements, l'application permet de visualiser la position en direct, de consulter l'historique des déplacements et donc de définir des zones de sécurité comme la maison, l'école ou le club de sport. Sans doute l'argument le plus rassurant de l'ensemble, l'iSkids 4G ferme la porte à Internet ouvert, aucun accès libre au web, aucun réseau social, aucune installation d'application externe, tout ça disponible dès à présent avec deux coloris à partir de 149 €. On se retrouve très vite avec d'autres objets connectés à découvrir.
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1: Bienvenue dans l'alphabet en chanson, aujourd'hui S comme Michel Sardou. Chez les Sardou, l'amour du spectacle fait partie de l'ADN familial. A l'instar du clan Brasseur, saltimbanque de génération en génération, Michel et ses aïeuls sont issus d'une lignée de comédiens qui remonte au milieu du 19e siècle. C'est ainsi que le mime, le théâtre et le music-hall constituent très vite le pain quotidien de chaque membre de la dynastie. Bien qu'attirés par le théâtre, ses parents Fernand et Jackie ont passé leur vie sur les planches, c'est vers la chanson que le jeune Michel se tourne. En 1965, Sardou enregistre le Madras, en pleine vague babacool, puis c'est au tour des ricains et des moutons de défier ce que l'on n'appelait pas encore le politiquement correct. Mais le succès n'est pas au rendez-vous et en 1969, sa maison de disques Barclay lui rend son contrat faute de résultats. Les années 70 se profilent et leurs coups de gueule vont faire mouche. Les balles populaires, le rire du sergent, j'habite en France, si j'avais un frère, les villes de solitude, le temps des colonies, le France, Verdun ou femmes des années 80 sont de cette veine où politique, débats de société et faits divers perturbent la donne d'une variété policée. La romance, la fête ou les grands espaces ne sont toutefois pas étrangers à son répertoire. Côté famille, la descendance est assurée avec son fils aîné, Davy, qui reprend le flambeau de la comédie. La boucle n'est donc pas encore bouclée. Voici Michel Sardou en chantant.
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0: Voilà, c'est terminé pour aujourd'hui pour les Proventinales. On se retrouve bien sûr demain, puisqu'on est là tous les jours, tous les matins. Alors, bonne journée à vous et on se quitte en musique.
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1: Bonjour à tous, aujourd'hui gros plan sur Julien Doré, né en juillet 1982 du côté d'Alès, dans le Gard. Julien Doré est un chanteur français, il grandit dans le Gard et après un bac littéraire, il s'inscrit à l'école des Beaux-Arts de Nîmes, où il reste pendant 5 ans. Après ses études, il se lance dans une carrière musicale sous le nom de Julien Goldie. Avec ses amis, il fonde notamment Dig Up Elvis et fait la tournée des bars de la région nîmoise. Par la suite, il crée un nouveau groupe, Jean d'Ormesson Disco Suicide, qui reprend les titres disco à la sauce pop-rock. Souhaitant faire connaître ses groupes, il participe notamment au casting de La Nouvelle Star saison 5 en 2007. Il se présente avec son ukulélé et son côté décalé lui permettant d'être retenu. Pendant l'émission, son côté atypique et extravagant lui vaut le soutien du public qui le sauve chaque semaine. Il reprend sur scène des tubes qu'il revisite de manière totalement décalée. Son premier single « Moi, Lolita » sort juste après l'émission, se classe directement numéro 1 des charts. Surfant sur le succès, il sort son premier album « Ersatz ». Écrit en collaboration avec des artistes prestigieux comme Christophe et Arnaud. Boosté par le single Les Limites, le disque rencontre un énorme succès, se vend à plus de 200 000 exemplaires. En mars 2011, il sort Bichon, où il chante en duo avec Françoise Hardy. Il se vend moins bien que le précédent opus. Attiré par toutes les formes d'art, il participe également à différents courts-métrages, compose des bandes originales de films, décroche d'ailleurs un premier rôle dans Pop Redemption en 2013. Son nouveau single Paris-Séchelles, premier single de son album Love, sort quant à lui en juillet 2013, rencontre un vif succès. Le public est au rendez-vous, le disque se vend très bien, sa tournée 2014 se joue à guichet fermé dans plusieurs villes. En 2016, il sort son album et continue sa carrière sur les écrans, joue d'ailleurs son propre rôle dans la seconde saison de la série 10% en 2017. En 2020, il sort son cinquième album Aimé. En 2023, il est à l'affiche d'une série pour TF1. Côté cœur, Julien Doré a le coup de foudre pour Louise Bourgoin en 2007. Il se sépare après 3 ans d'amour. En 2010, il rencontre Marina Hans sur le tournage de Ensemble, nous allons vivre une très très grande histoire d'amour. Leur liaison prend fin en 2013. Dans une interview donné à Nikos Aliagas, datant du 25 novembre 2012, il aurait laissé entendre qu'il était papa. Il confirme d'ailleurs dans l'émission 50 Minutes Inside le 18 décembre 2021. On se retrouve très vite avec d'autres infos.
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3: Bonjour à tous. Dans l'actualité musicale du jour, on parle de Beyoncé. Beyoncé revient avec un single surprise. Beyoncé a décidé de prendre tout le monde de court. La chanteuse vient de dévoiler un tout nouveau morceau inédit. Premier extrait d'une réédition très spéciale de son album culte sorti il y a 20 ans. Beyoncé est donc de retour. La chanteuse célèbre le 20e anniversaire de son deuxième album solo Be There avec un titre inédit. Pour l'occasion, Beyoncé s'est entourée d'une équipe de choc bien connu de ses fans, comme par exemple Pharrell Williams, pour accompagner la sortie. La superstar a publié une lyric vidéo réalisée par un photographe. Le clip utilise des images d'archives inédites et restaurées, plongeant immédiatement les internautes dans le glamour des années 2000. Ne vous fiez pas à la douceur apparente du titre. Musicalement et textuellement, ce single s'impose comme un titre ultra sensuel, truffé de sous-entendus audacieux. Derrière ce propos sexy, la chanson se révèle être une réflexion touchante sur les relations de longue date. Beyoncé y chante la routine d'un couple qui aime rester à la maison devant des films, tout en préservant une étincelle intacte qui leur donne l'impression d'avoir toujours 16 ans. La sortie de ce single n'est que la première étape d'une rentrée qui s'annonce historique pour les fans de Beyoncé. La réédition donc événement de son album est officiellement attendue pour le 4 septembre. Octobre prochain, jour d'ailleurs de l'anniversaire de la chanteuse Beyoncé. On se retrouve très vite avec d'autres actualités musicales.

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Avec ce titre, c'est un nouveau succès que signe Stevie Wonder en 1967 chez Motown. À 17 ans, le jeune artiste est déjà à l'apogée de sa carrière après les succès de Fingertips en 1962 et Uptight en 1966. Stevie Wonder naît Stevland Hardaway Judkins le 13 mai 1950 à Saginaw dans le Michigan, est aveugle depuis sa petite enfance. Il est considéré comme l'un des plus grands artistes américains de la seconde moitié du XXe siècle et possède l'une des carrières les plus prolifiques de la musique populaire américaine. Stevie Wonder a vendu plus de 100 millions d'albums, a reçu 25 Grammy Awards et a remporté en 1984 un Oscar de la meilleure chanson originale pour « I Just Called to Say I Love You ». Au cours d'une carrière qui s'étend de plus d'un demi-siècle et qui aborde de nombreux genres musicaux comme le funk, le rhythm and blues ou encore la pop. Je vous propose la reprise de Stevie Salas, un guitariste américain d'origine apache, fortement influencé par le son de Jimi Hendrix et ça s'entend les amis.

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1: Bonjour à tous. Aujourd'hui, gros plan sur Julien Doré. Né en juillet 1982 du côté d'Alès, dans le Gard, Julien Doré est un chanteur français. Il grandit dans le Gard et après un bac littéraire, il s'inscrit à l'école des Beaux-Arts de Nîmes où il reste pendant 5 ans. Après ses études, il se lance dans une carrière musicale sous le nom de Julien Goldy. Avec ses amis, il fonde notamment Dig Up Elvis et fait la tournée des bars de la région nîmoise. Par la suite, il crée un nouveau groupe, Jean d'Ormesson Disco Suicide, qui reprend les titres disco à la sauce pop-rock. Souhaitant faire connaître ses groupes, il participe notamment au casting de La Nouvelle Star saison 5 en 2007. Il se présente avec son ukulélé et son côté décalé lui permettant d'être retenu. Pendant l'émission, son côté atypique et extravagant lui vaut le soutien du public qui le sauve chaque semaine. Il reprend sur scène des tubes qu'il revisite de manière totalement décalée. Son premier single « Moi, Lolita » sort juste après l'émission, se classe directement numéro 1 des charts. Surfant sur le succès, il sort son premier album Ersatz, écrit en collaboration avec des artistes prestigieux comme Christophe et Arnaud. Boosté par le single Les Limites, le disque rencontre un énorme succès, se vend à plus de 200 000 exemplaires. En mars 2011, il sort Bichon, où il chante en duo avec Françoise Hardy. Il se vend moins bien que le précédent opus. Attiré par toutes les formes d'art, il participe également à différents courts-métrages, compose des bandes originales de films, décroche d'ailleurs un premier rôle dans Pop Redemption en 2013. Son nouveau single Paris Seychelles, premier single de son album Love, sort quant à lui en juillet 2013, rencontre un vif succès. Le public est au rendez-vous, le disque se vend très bien, sa tournée 2014 se joue à guichet fermé dans plusieurs villes. En 2016, il sort son album et continue sa carrière sur les écrans, joue d'ailleurs son propre rôle dans la seconde saison de la série 10% en 2017. En 2020, il sort son cinquième album Aimé. En 2023, il est à l'affiche d'une série pour TF1. Côté cœur, Julien Doré a le coup de foudre pour Louise Bourgoin en 2007. Il se sépare après 3 ans d'amour. En 2010, il rencontre Marina Hans sur le tournage de Ensemble, nous allons vivre une très très grande histoire d'amour. Leur liaison prend fin en 2013. Dans une interview donné à Nikos Aliagas, datant du 25 novembre 2012, il aurait laissé entendre qu'il était papa. Il confirme d'ailleurs dans l'émission 50 Minutes Inside le 18 décembre 2021. On se retrouve très vite avec d'autres infos.

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1: Bonjour, demain mardi à Cotignac, c'est sur le cours Gambetta et la place Joseph Sigaud de 8h à 13h que vous attendront les produits frais et locaux, les textiles, les vins, les traiteurs et les artisans. Découvrez les produits du terroir et l'artisanat local au marché de Tourve, cours de la République de 7h30 à 12h30. Enfin, flânez sur les étals du marché de Garéoul et dégustez les saveurs de la Provence verte dans le centre-ville de 7h30 à 12h30. Mon conseil du jour, prenez le temps de discuter avec les producteurs, ils vous parleront avec passion de leurs produits et vous donneront des conseils de préparation. Bonne balade sur les marchés de la Provence verte.
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écoute, on va. Non, non, moi, j'arrive et je vous dis bonjour, Denis, pour R240, une petite heure dans les succès et les souvenirs des années 70, 80 et 90. Noël Cordier, Alain Barrière, donc pour l'année 1974, et ouvrir notre programme. Tu t'en vas, c'est ce titre, un des grands succès d'Alain Barrière, un an avant qu'il ne fasse construire le Stirwen, l'étoile blanche en breton, le théâtre discothèque restaurant situé à Carnac, qui lui vaudra bien des soucis par la suite. Quant à Noël Cordier, on l'ignore peut-être, mais elle a représenté la France à l'Eurovision. Elle a terminé troisième, c'était en 1967, troisième sur 17 pays et à Vienne. Et puis donc, cette collaboration avec Alain Barrière sur cette chanson « Tu t'en vas » et elle accompagne souvent Alain Barrière pendant cette période, assurant les premières parties de ses concerts. Allez, tout de suite, un début de carrière, tout début, tout premier titre, écrit pour Hélène Rollès, jeune fille du Mans, rencontrée lors de la tournée de Dorothée. Et oui, c'est ainsi Jean-Luc Azoulay qui lui écrit cette première chanson « Dans ses grands yeux verts ». C'est un disque souvenir à n'oublier, donc des années 80 et de l'année 1989, pour être précis. Dans

0: Le début est tout doux pour cette version de Petite Marie. C'est la version 1991. La chanson originale date de 1977, en tout cas sur le premier album studio de Francis Cabrel. Il l'avait toutefois déjà interprété en 1974 lors d'un concours à Sud Radio. Il avait, avec cette chanson, remporté le concours parmi 400 candidats, ce qui lui avait permis de lui ouvrir les portes de la maison de disques CBS. Mais voilà, sur la première version studio, la maison de disques a voulu gommer l'accent de Francis Cabrel. Du coup, il l'aimait pas du tout, du tout. Et c'est lors de cette tournée en 1991 qu'il a enregistré l'album Du Nombre à l'Autre et qu'il a donc repris cette chanson Petite Marie, qui est ressortie donc en 45 tours en 1991 et qui est restée 14 semaines consécutives dans le top 50, certifié disque d'argent pour avoir atteint le seuil des 125 000 exemplaires vendus. Petite Marie, donc, de Francis Cabrel en public en 1991. Voilà pour refermer notre première partie d'Air 240. On se retrouve dans quelques instants pour la deuxième partie avec un oublié des 70. Et puis notre séquence danse des années 70, 80 et 90. Air 240 avec Denis, vous bougez pas.
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les célèbres Batucada brésiliennes pour accompagner ce succès personnel de Georges Moustaki en 1975, la philosophie, succès personnel de celui qui avait écrit Milord quand même pour Edith Piaf et beaucoup écrit aussi pour Serge Reggiani et pour Barbara ou Yves Montand. Notez d'ailleurs que Serge Reggiani a été le premier à chanter Sarah, chanson de Moustaki, qui lui a été inspirée par Edith Piaf et la différence d'âge qu'il avait avec Edith Piaf, la femme qui est dans mon lit, n'a plus 20 ans depuis longtemps. Celle-ci, où elle avait quelque chose comme 20 ans tout juste à l'époque de la chanson que nous allons retrouver. Tout début de carrière, deuxième succès mondial pour Kylie Minogue après sa reprise du Locomotion. Eh bien, il y a eu I Should Be So Lucky, alors signé Stock Aitken Waterman, trois grands noms de la musique pop des années 80. Et en fait, ils sont britanniques et ne connaissaient pas trop Kylie Minogue. Ils oublient même qu'elle était en train d'arriver au studio. Ils avaient oublié le rendez-vous. Et c'est en 40 minutes qu'ils écrivent « I should be so lucky », tandis que Kylie Minogue attend dehors. Mike Stocks utilise un petit peu ce qu'il a appris sur Kylie Minogue, ce qu'il pense d'elle, pour faire les paroles. Et puis ensuite, eh bien, Kylie enregistre la chanson en moins d'une heure, et bah, c'est un numéro 1 international encore hein, pour cette chanson de dance pop et une vidéo qu'on n'a pas oubliée quand bah, on avait comme moi 18 ans à l'époque et qu'on voyait une jolie blonde comme ça dans le bain sous la mousse. Que voulez-vous, tout le monde s'en souvient. Kylie Minogue, I Should Be So Lucky. Nous aurons ensuite Johnny Hallyday et puis on se retrouvera aussi pour notre série d'ensemble des années 70, 80 et 90.

Zazie pour le texte, Pascal Obispo et Pierre Giaconelli pour la musique, et évidemment Johnny Hallyday pour le chant et le succès. En 1998 de ce Allumer le feu, présent sur le 41e album studio de Johnny. Donc, et Allumer le feu fait partie des 20 tubes ayant généré le plus de droits en France en 2010. Mais je pense qu'il n'était pas nécessaire d'en redire beaucoup, tout le monde connaît ce titre. Nous allons maintenant prendre la direction de notre série des Dance Floor. Un titre dansant des années 70, un titre dansant des années 80, un titre dansant des années 90 au cœur d'Air 240, et on ouvre cette piste de danse avec Ottawan. Le chanteur Patrick Jean-Baptiste, né en Guadeloupe, chantait dans une église locale. Il part travailler pour Air France à Paris et forme un groupe appelé Black Underground. Il rencontre le producteur Daniel Vanguard et, rejoint par la chanteuse et danseuse Annette, le groupe est renommé Ottawan, en référence à Ottawa, la capitale du Canada, et enchaîne quelques tubes disco, dont un notamment Disco, D-I-S-C-O, version française et anglaise, numéro 1 aux Pays-Bas, numéro 2 au Royaume-Uni et en Allemagne, numéro 4 en Autriche, numéro 5 en Suisse, si c'est pas une belle carrière, ça quand même. Ensuite, eh bien, nous aurons les Bonsky Beats avec Small Town Boy, et puis une petite samba de Janeiro en 1997. Merci.

0: 1997, Samba de Janeiro par le groupe Bellini, qui évidemment est, ça s'entend tout de suite, allemand. Bah oui, forcément, avec quand même un sample d'une chanson brésilienne, Celebration Suite, du percussionniste et musicien brésilien de jazz, Elton Moreira. Voilà, alors gros succès hein, quand même en 1997, été 97 pour ce Samba de Janeiro, classé dans 9 pays, dans le top 10 en Suisse, en Autriche, en France, aux Pays-Bas, en Belgique, Flandre et Wallonie, et en Finlande notamment. Auparavant, il y a Small Town Boy, la voix de Jimmy Somerville en 1984 pour les Bronski Beat. Alors en pleine période où Renaud parle du verlan, forcément, on a tout de suite trouvé en France une autre signification au nom du groupe. Mais je n'en dirai pas plus, il faut peut-être justement fédérer tout le monde maintenant avec cette chanson de Michel Sardou qui va refermer notre deuxième partie d'Air 240. En chantant sur l'album Je vole en 1978, coécrite par Pierre Delanoë et Michel Sardou, composition de Toto Cutugno. Après les polémiques déclenchées par les titres Je suis pour ou J'accuse notamment de son album de 1976, Michel Sardou a donc voulu créer une chanson plus fédératrice, une chanson populaire, facile à entendre et simple à retenir. Eh bien, c'était gagné avec En chantant 1978.
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Il est Rital et il le reste depuis 1984 avec son plus grand succès, même s'il habite depuis longtemps maintenant, depuis ses 18 ans quasiment, en Belgique, et Claude Barzotti, évidemment. Et les applaudissements, les bruits de foule là qu'on entend à la fin de la chanson, eh bien c'est tout simplement extrait du spectacle de Dalida au Palais des Sports. Voilà pour cette année 84. Petit bond en arrière, 1970-1971, extrait du triple album All Things Must Pass de George Harrison, le Beatles, et cette chanson My Sweet Lord qui se classera en tête des ventes aussi bien aux États-Unis qu'en Angleterre. Et puis il y a eu une petite polémique, il y a eu un petit procès, ça ressemblerait un petit peu à la chanson des Chiffons, It's So Fine. La décision de la justice a conclu que George Harrison aurait involontairement plagié It's So Fine. En tout cas, bien belle chanson, My Sweet Lord. Et puis ensuite, une chanson avec de l'accordéon, ou de l'accordéon avec une chanson, parce qu'il sera bien présent quand même. Souvenir des années 80.

Voilà donc notre chanson avec accordéon en 1989, la bande à Basile, et à l'accordéon, pas n'importe qui quand même, monsieur André Verschuren. Ce soir on va faire la Java, c'est Michel Corey qui a co-signé quand même ce titre, donc un des leaders de la bande à Basile, groupe né dans le début des années 70 avec pour seule envie de véritablement faire la fête. On va se quitter en se disant je t'aime, le lundi, le mardi, le mercredi, enfin bref, tous les autres jours aussi. Souvenez-vous de ce titre de 1995, Eduardo Pisani, je t'aime le lundi. Depuis, beaucoup de déboires aussi pour Eduardo, qui fin 2016 vivait du RSA dans une pension Emmaüs et qui était menacé d'expulsion de la France. Il a même menacé de se suicider. En février 2017, il était toujours vivant et se présentait pour la deuxième fois à l'Académie française. Rappelons que la première fois, il n'avait eu aucune voix quand même, hein, à sa candidature. Voilà, allez, je vous laisse avec ce souvenir à peine kitsch, mais bien assumé d'Eduardo, donc. Et je vous dis à la semaine prochaine pour un nouveau numéro d'AR200.

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Bonjour à tous. L'Angleterre en demi-finale après sa victoire 2-1 contre la Norvège en prolongation. Jude Bellingham a été le grand héros des Three Lions avec un doublé décisif face aux Norvégiens. Ce succès permet à l'Angleterre de rejoindre la France, l'Espagne et l'Argentine dans le dernier carré. La première affiche opposera la France à l'Espagne ce mardi à 21h à Dallas. Un choc entre deux favorites. La seconde demi-finale verra l'Angleterre défier l'Argentine, tenante du titre, mercredi à 21h à Atlanta. Les deux vainqueurs s'affronteront pour le titre dimanche à New York. Rendez-vous bientôt pour la suite du Mondial.

0: Bonjour à tous. Alors le peloton souffle aujourd'hui, premier jour de repos dans le Cantal après 9 étapes intenses. Hier à Ussel, le néerlandais Mathieu Van Der Poel a dominé un final ultra disputé pour s'offrir la 9e étape. Tadej Pogacar conserve le maillot jaune et le classement général reste figé chez les favoris. Egan Bernal, lui, a grimpé dans la hiérarchie, le Colombien pointe désormais dans le top 10. Côté maillot secondaire, le Danois Mats Pedersen garde le vert, le Mexicain Isaac Del Toro, le blanc du meilleur jeune. Demain, 14 juillet, reprise en montagne, 167 km entre Aurillac et le Lioran, 3800 mètres de dénivelé, le Pas de Pérol en point d'orgue. Terrain piège pour les favoris, idéal pour les baroudeurs. Belle écoute!
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2: Allez. Oh là là là. Mais mon vélo.
3: Ah ouais, je me le suis récupéré celui-là. Merci beaucoup. Et donc, et bien voilà, je vais continuer la présentation hein, des gens ici présents, hein, des affreux Jojo.

0: Oh, bonjour.
1: Voilà. Donc, né le 3 juin de l'an de grâce Kelly 1796,
0: c'est ça.
1: Le dénommé Christo ne s'est pas toujours appelé ainsi. Forcément, puisque Christo, c'est même pas un vrai nom. Et toc. En effet, notre récit commence vraiment quelques années plus tard, en 1815 exactement, au début du règne de Louis XVIII, et jour où Napoléon quitte l'île d'Elbe.
0: Exact.
1: Edmond Dantès est alors un jeune marin de 19 ans, débarquant à Marseille pour s'y marier. Trahi par des faux amis anglais, il est dénoncé comme conspirateur bonapartiste et enfermé dans une geôle du château d'If, au large de Marseille. Après 14 années réduit au désespoir, il est instruit par un compagnon de captivité, l'abbé Maria, de l'existence d'un trésor caché sur une île. Le jeune Dantès, qui n'est d'ailleurs plus tout jeune, hein, si vous faites bien le calcul, il avait 19 ans à son entrée en prison, plus 14 d'enfermement, cela fait donc 36 en comptant les années bisexuelles. Le plus si jeune que ça, Edmond, réussit donc enfin à s'évader à l'aide d'une pelle à gâteau que sa grand-tante Germaine avait cachée dans un cookie et prend par la suite possession du susdit trésor légué par l'abbé. Riche et puissant, il se fait désormais passer pour le comte de Monté et entreprend méthodiquement de se venger de ceux qui l'ont accusé à tort. Sure. Sa vengeance le mène tout naturellement à travailler pour la radio, où il est animateur dans les années 1880. Il est alors cofondateur de l'émission Les Afro Jojo, et oui, déjà à l'époque, à laquelle il participe les années suivantes sur 8FM. Il est le créateur du grenier de Tonton Cristobal, puis des Christofolies qu'il anime chaque fin de semaine pendant 7 ans. Mmh. Et comme il trouve son pseudonyme de Christo hyper classe, il décide dorénavant de se faire appeler Monté Christo. Il est également l'auteur de nombreux sketchs, dont le fameux « Une journée à la Palombière », dont il se sert pour faire mourir de rire les Thénardier, ses ennemis jurés. Il récupère alors la petite Cosette, à qui il fait repriser ses chaussettes, et la douce Jacqueline pour lui astiquer sa vaisselle. Joueur invétéré, il perd toute sa fortune et est obligé de revendre ses deux employés au marché aux pustes. Il survit aujourd'hui grâce à son amour pour les jeux de mots et l'humour loufoque qui lui ont valu une place au sein de l'équipe des Afro Jojo. Voici donc la vraie histoire de notre ami Christo. L'histoire d'un homme brisé qui a su se relever. Un vrai exemple de courage pour nous tous. Et c'est grâce à ce moral d'acier et à sa ténacité qu'il est devenu l'un des fers de lance de l'émission. Je conclurai en un seul mot, chapeau. Chapeau à être mieux, mais chapeau quand même.
0: Merci, je mérite pas tout ça, mais c'est vrai qu'il y a deux ou trois trucs qui sont vrais.
2: Notamment que t'es mort en 1860.
3: Ça y est, que ça de vrai. Laurence ?
4: Oui !
3: Parce que t'es là.
4: Eh ben oui !
3: Bah autant que tu serves à quelque chose.
4: Eh ben allez, avec plaisir. Pardon. Et alors, est-ce que vous avez envie qu'on parle de beauté ou qu'on parle de santé ?
0: Si on parle de nous.
4: Oui, c'est vrai. Ouais. Alors, on va parler des petits trucs. Allez, les petits trucs et astuces faciles. Je ne sais pas si ça vous est déjà arrivé. Après, vous avez les cheveux courts, mais ça peut vous arriver d'avoir un chewing-gum coincé dans les cheveux.
3: Oh, mais tous les jours, moi.
4: Tous les jours. Mais je m'en doute pas. Je m'en doute pas.
3: Quand ça arrive pas tout seul, c'est moi qui me le mets.
4: Raymond, par exemple.
2: Et coincé, il faut que tu le cloues, moi.
0: Moi, c'est arrivé à ma copine d'avoir mes coincés dans les poils, mais pas dans les cheveux.
4: Oh, c'est moche. Et bien, figure-toi que la petite astuce que je vais vous donner sert aussi pour les chewing-gums coincés dans les poils. Donc, donc si jamais ça vous arrive, ben, une petite astuce toute simple. Bon, déjà, c'est d'en enlever un maximum, comme vous le pouvez avec vos petits doigts. Ouais. Et bien, en fait, si vous prenez de l'huile alimentaire, c'est n'importe... Enfin, tu vois, de l'huile d'olive...
3: Tu presses pas, on a tout
4: le temps. De l'huile de tournesol, de l'huile, quoi.
3: De l'huile, voilà.
0: De vidange aussi.
4: De l'huile de vidange, un truc gras, quoi, tu vois. Et bien, en fait, vous le mettez sur des cheveux, vous allez voir que comme par magie, eh ben, le chewing-gum, il s'enlève.
0: Ah mais c'est dégueulasse, t'as les cheveux tout gras.
4: Mais quoi. Tu te les laves après, mon petit Christo.
0: Avec quoi ?
2: T'as un chewing-gum, là, ben, avec, on va quand même essayer pour vérifier.
4: Donc, on va faire un voilà, test. Virginie.
2: Non, mais, alors, encore une fois, bon, pour les auditeurs, c'est l'astuce est
0: oui.
2: vraie.
0: Oui.
2: Et la décompte qu'il y a autour, non. Mais moi, on m'avait dit qu'avec des glaçons.
0: Voilà, moi aussi, c'est ce que j'allais
4: mais
0: dire.
4: Avec les glaçons, ça marche, mais faites-le. Faites
2: mais
4: le
2: ça
4: test.
2: Marche, mais s'il n'y a pas de chewing-gum.
4: Voilà, c'est ça. Ça marche mieux sans chewing-gum. Non, ça marche, mais c'est vraiment une galère. Il en reste toujours un petit peu. Vous pouvez faire enlever le maximum avec les doigts. Vous tentez avec le glaçon, et ce qui reste, vous mettez de l'huile. Et l'huile, en fait, tout simplement, ça va permettre de faire glisser le chewing-gum, et ça fonctionne très, très bien.
0: Et avec un glaçon d'huile.
4: Eh bien, ça marche mieux. J'allais en parler.
2: Mais alors, mais pourquoi il y a des gens qui se mettent des chewing-gums dans
4: mais
2: les
4: oui.
2: cheveux.
4: Mais oui, alors c'est surtout, ça arrive beaucoup aux enfants ou les trucs, mais des trucs qui ne sont pas de bol, quoi. Mais tu peux te. Voilà, dans les cheveux, les poils, les machins, les trucs. Voilà, il y a toujours des chewing-gums qui se collent un petit peu partout. Et ben voilà, vous pouvez les enlever maintenant avec de l'huile.
0: Rarement de mâcher les tapis quand même, mais bon. Quoi que c'est arrivé.
2: Les chewing-gums, elle dit.
0: Ah bon? Bon.
4: Mais oui.
2: Mais c'est vrai.
3: Bah, très bien.
1: Sinon, tu te rases la tête, ça marche bien aussi.
4: Et bien voilà, c'est pour pas faire ça.
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1: Allez, je vais vous raconter une histoire, les affreux Jojo.
2: Ah.
3: Oui.
1: Alors aujourd'hui, je vais vous raconter l'histoire d'une jeune fille de bonne famille appelée Alice. Alice était blonde comme le soleil, souriante et bien élevée. Mais un jour qu'elle s'ennuyait ferme à l'anniversaire de son vieil oncle Émile, elle s'écarta de la fête pour aller se poser à l'ombre d'un chêne, pour bouquiner un peu, et surtout pour jouer à la toute nouvelle Nintendo qu'elle avait eue à Noël. Mais alors qu'elle atteignit la fin du cinquième niveau de Mario Bros, elle vit un lapin blanc avec un gilet rouge et une montre à gousset entre les pattes et des mocassins vernis se précipiter vers son chêne et rentrer dans un trou. Curieuse, Alice regarda par l'ouverture et fut aspirée à l'intérieur de l'arbre. Et là, elle chuta et continua à chuter pendant un temps qui lui parut plus long qu'un épisode de Derrick. Elle finit par toucher le fond, sans heurts ni fracas. Elle se contenta de se poser sur ses pieds. Elle était dans une petite pièce ronde, dans le coin de laquelle se trouvait une petite porte minuscule. Et au milieu de cette pièce se trouvait une table. Et sur cette table, une bouteille sur laquelle il y avait une étiquette. Et sur cette étiquette, il y avait marqué « Buvez et entrez ». Alice pensait être arrivée chez Narcisse, mais que nenni. Après la première gorgée, elle rapetissa. Juste assez pour pouvoir passer la porte, qu'elle entrouvit sans hésiter. Elle se trouva alors dans un monde étrange. Devant, elle s'étendait un chemin bordé d'arbres aux troncs bleus et aux feuilles jaunes, de buissons multicolores et sur lequel détalait le lapin blanc. Alice se rappela alors de cette soirée mémorable chez sa cousine et se dit qu'elle faisait juste un mauvais trip. Elle pensa aussi que vraiment, non, plus jamais elle ne toucherait à la drogue. Quoique, ce lapin avait vraiment l'air cool et elle décida de le suivre. Plus avant pour aller lui taper la causette, quoi. Mais un chat apparut soudain et lui dit ceci. « Comment t'appelles-tu ? » Et elle dit « Alice. »« Oh, quel charmant prénom. Oui, où vas-tu ? Je suis le lapin blanc. Je pense qu'il pourrait me ramener chez moi. Ah, vas-y, mais méfie-toi de la reine de cœur. » « Quoi, la reine de cœur ? La reine de cœur, c'est qui ? » ?»« Mais bon, mais merci pour le renseignement. Je filoche. Allez, salut. » Elle passa ensuite devant un champ de fleurs qui chantait et rencontra une chenille aux yeux rouges qui lui tint à peu près ce langage. « Comment tu te prénommes ?»« Alice. »« Waouh, c'est cool. Et Sabiche ? Tu fais quoi dans le coin ?»« Ben, je suis le lapin blanc. »« Waouh, Frangine, putain, tu planes et tout. Je voudrais rentrer chez moi, en fait. »« Ah, et pour ça, il faut des champis. » Mais non, là j'en ai plus. Ah, bon, merci quand même. Bon, et puis Alice, elle s'en a là. Ah, ah, et puis au fait, fais gaffe au valet de trèfle. Bon, et Alice s'en a là. Et à la reine de cœur, vous voulez dire à la reine de cœur ? Non, je sais pas, moi, je suis défoncé, tu vois, donc bon. Bon, ok, bon, mais merci pour le conseil. Et Alice reprit son chemin et arriva en fait chez le lapin blanc, qui faisait un strip poker avec le chapelier fou, une dinde, un rhinocéros et la belle au bois dormant. Le chapelier l'interpella. Mais vous rajeunez la partie, mademoiselle ? Non, ma maman veut pas. Et là, c'est que. Et puis là, en fait, c'est que survint la reine de cœur avec ses mademoiselles. Non, maman veut pas. Et là, c'est là que survint la reine de cœur avec ses. Qu'est-ce que c'est ? Je te vois, machin. Voilà. Oh, j'ai sauté une ligne en plus. Non, maman.
2: Ça n'est pas rendu compte.
1: Ah bon, ça va. Et là, survint la reine de cœur avec ses commandos d'élite et gueula. Le strip poker est interdit, coupez-leur la tête. Alors là, la dinde. Elle se réfugia sous la table, le chapelier sortit une mitraillette de sous son chapeau et commença à s'assaisonner dans tous les sens. Le pauvre rhinocéros chargea les gardes de la reine et s'écroula sous les balles de calibre 22 qui lui transpercèrent à tes souhaits la couenne. Le lapin dégoupilla des œufs de Pâques explosifs et lança vers les troupes armées, faisant une véritable

0: carnage. Et là, la reine beuglée de plus belle. Coupez-leur là! Coupez-leur! Un œuf grenade se fourrant dans sa bouche, faisant exploser son ignoble tête. Alice, touchée par une balle perdue, se vidait de son sang tandis que George Clooney lui faisait du bouche à bouche en buvant un café. Mais trop tard. Elle vit la lumière blanche et arrivée au bout du tunnel. Elle se retrouva au pied de son arbre, sa Nintendo entre les mains qui affichait Game Over. Elle se dit alors que jamais plus, vraiment jamais, elle prendrait un Space Cake d'anniversaire de l'oncle Emile.
1: C'est une belle histoire.
0: Et voilà. C'est ouais. Alice au pays des merveilles. C'est beau, hein?
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1: Un petit autre ?
2: Ah bah oui, bien sûr.
1: Oui.
2: Bien sûr, avec plaisir.
1: Alors, qu'était, à votre avis, un farfadet ?
3: C'est facile ça.
4: C'est facile, oui, c'est des nouilles.
5: On connaît farfadet. Ah, oui. Il y en a plein à la forêt.
4: Attends, il y a les tortellini, les spaghettis et les farfales.
1: N'oublions pas.
5: Ah, il y a les farfales, c'est les pâtes.
1: N'oublions pas que ce sont des mots oubliés.
5: Ah oui.
1: Donc le sens a pu évoluer.
2: Ah. Alors c'est un lutin qui a Alzheimer.
5: Un farfadet.
1: Non, c'est pas un esprit de la nature lutin, parce qu'évidemment, bah oui. C'est la définition d'aujourd'hui, mais ce n'était pas ça.
2: Alors, est-ce que cela désigne un être humain ?
1: Oui.
2: D'accord.
1: Tout à fait.
2: Oh, quel farfadé que cet homme-là !
1: Oui, exactement. Mais c'était exactement comme ça qu'on disait, en plus.
2: Mais bien sûr, mais je le connais, moi.
1: Mais
3: Est-ce que c'est par exemple le soir, quand tu prends ta voiture, tu t'aperçois qu'il n'y a qu'un phare et tu dis « Putain, j'ai encore un phare fadé, merde
1: !» Non, c'est pas ça. Ça désignait vraiment un être humain.
3: C'est pas ça, alors.
1: Non.
2: D'accord.
3: Donc c'est quand même une espèce de petit personnage qui n'existe pas.
5: C'était un être humain,
3: un farfadé.
1: Il existait,
3: ça. Ah oui, les farfadés, c'était des gens qui racontaient des histoires un peu...
5: Des guignols,
3: non ? Non, des histoires qui étaient fausses, qui racontaient des conneries, un peu comme les affreux Jojo.
1: Alors, comme les affreux Jojo, effectivement, là, on se rapproche, par contre.
3: Ah.
1: Mais pourquoi ?
4: C'était le... Comment il s'appelait, le mec du roi, là ?
6: Oh, le bouffon.
4: Bouffon.
6: Eh, bouffon.
4: Bouffon. C'est le bouffon du pauvre.
6: Oh, vas-y, farfadé.
3: C'est des gens qui avaient l'esprit de répartie ?
1: Oui.
2: De partie ?
1: Enfin,
2: ah, de revenus ?
1: Ça se rapproche plus de nous, hein, pour le coup. Donc,
3: nous sommes tous
1: des farfadés, hein.
3: Ah oui, qui traite tout par-dessous la jambe, surtout.
5: Des saltimbanques,
1: Non.
4: Des rigolos.
7: Ça s'écrit bien PH.
1: On se rapproche.
5: Des humoristes.
1: Oui, bien sûr. Hein. On se rapproche, les rigolos. Mais c'est...
4: Des hommes politiques.
1: Non.
7: Des bluffeurs.
1: Non. Ça a un lien avec l'esprit.
7: Des charlatans, des raconteurs d'histoire.
1: Non, absolument pas.
3: Ah non.
4: Des comédiens.
3: Des gens qui savaient plein de choses. Non.
1: Non.
7: Est-ce que c'est un rapport avec la musique ?
1: Non.
3: Non.
7: Et pourquoi ?
4: Et pourquoi ? C'est des
3: gens qui prenaient la vie comme ça, un peu n'importe, comme ça venait.
1: Alors c'est un petit peu ça. C'était des hommes.
7: Et je m'en foutiste.
1: Non, pas du tout. C'était des hommes vifs d'esprit et de mouvement, espiègles,
3: qui
1: aimaient rire.
3: Ah,
7: parce que tu veux la définition exacte.
1: Dans
7: toi,
1: leur
7: c'est
1: goût
7: pour ça.
1: Et.
7: Ah oui, bah on risque pas de trouver alors.
1: Dans leur goût et dans leur discours, c'était ça des farfadés.
6: Ah mais nous, c'était nous quoi.
1: Eh bien, c'est exactement ce que je dis.
2: Oui, mes amis, nous sommes des farfadés.
1: Oui.
2: Nous sommes beaux, nous sommes des farfadés, mes amis.
1: Et oui.
2: Nous sommes espiègles et coquins.
1: Exactement, les affreux Jojo sont des farfadés. En tout point.
3: Quand même.
1: Allez, un petit dernier vite fait.
2: Allez, un petit dernier.
6: Un indice pour vous, chez vous, qui s'affiche en bas de votre radio.
1: Attention, messieurs. Qu'est-ce donc qu'un cola ?
6: C'est un collabo.
1: O-L-A.
4: C'est la moitié de coca.
7: Un navigateur.
1: Non.
6: Non, voilà, il y en a des vilains, il y en a des beaux.
5: Un ingrédient pour un soda.
1: Non.
4: C'est le mot.
3: Est-ce que
1: c'est un nom masculin?
3: Est-ce que ça peut être chaud?
1: Est-ce que ça
5: avec des vis? C'est
7: le
5: chaud.
7: Savez que
1: cola. Bah, oui.
7: Vous savez que on a retrouvé la Coca Tabarly. Ça fait pas rire.
3: Non.
7: Mais on a retrouvé la Coca-Cola. Ça fait rire.
6: Alors un cola en fait c'est un petit animal tout mignon qui mange de l'eucalyptus.
3: Donc ça peut être
1: pas
3: chaud.
1: Du tout.
3: Tu me dis.
1: Oui, ça peut être chaud, c'est un être humain, donc forcément c'est chaud.
3: D'accord.
1: Oui.
3: Ah.
7: Cola.
3: Donc,
7: alors,
3: cola qui peut être chaud, alors voyons.
1: C'est un nom. Hein.
3: Chaud.
4: Et donc, cola chaud.
6: Par exemple, est-ce qu'on peut dire de quelqu'un, ah tiens, lui, il n'est ni ceci, ni cola, par exemple.
7: Nicolas.
1: Eh ben, on pourrait le dire, oui.
5: Ouais, il fait du café, de la ricorée.
4: Mais non, mais Christo dit qu'il est chaud. Alors les colas chauds, c'était pas dans la guerre.
3: Cola chaud.
1: Non, mais quand je dis que ça peut être chaud, oui, vu que c'est un être humain, on est à 37,5.
7: Et
1: oui,
7: le cola chaud roux, c'était avec Machel.
4: Le cola chaud roux.
7: C'était avec Stéphane, hein, la pêche au moule. Ouais.
1: C'est pareil, c'est un trait de personnalité.
3: Un cola.
4: Mais tu t'es trompé, c'est un connard qu'il faut dire.
1: Ça a évolué depuis.
4: Au début, on disait c'est un collard.
3: C'est un bébé.
1: Ben, on se rapproche, hein, cela dit. Hein.
3: C'est un bébé.
1: Non.
6: Est-ce que c'est quelqu'un qui dénonce ses voisins ?
1: Non.
7: Tu passes à Gilbert.
5: Un Gilbert collabo. Un cola. C'est la version de collabo.
7: Non.
4: Bon, non, cola, c'est un con, non?
1: Mais voilà, c'est tout, exactement. C'est quelqu'un de niais, de stupide. Un cola.
4: Voilà. Espèce de cola.
1: C'est ça.
3: Oh, le cola.
1: C'est ça, exactement.
3: Oh, toi, le cola.
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1: Et oui, les affreux Jojo sont de retour avec Laetitia Yop et sa formidable rubrique à braque.
2: Non, c'est le... non. Aujourd'hui c'est Kiki.
1: Oh, j'aime pas le Sikiki.
3: Alors lui, il est pas, il est plus sûr, t'aimes pas le Sikiki, vous êtes compliqué
2: aussi.
3: Ah
2: oui, mais oui, merci mais Raymond.
1: On a un point commun, on aime moi. Bien les pourquoi, nous.
4: Hein ah oui.
1: Voilà.
4: Ça, les pourquoi.
3: On ne va pas faire que des pourquoi.
1: Mais oui, mais ouais, mais on aime bien chercher, nous, on aime bien chercher.
3: On n'appelle que le Sikiki, c'est moi qui ai trouvé le nom.
2: Oui, c'est Raymond qui a trouvé le titre.
1: Allez, il trouve les chansons aussi, alors que nous, on est médiocre.
4: Ah, moi, je suis plus que médiocre, moi. Je suis inexistant.
2: S'enfuir de tout, le crayon sera sacré.
4: L'homme à la moto.
2: Non. Les feuilles sont issues. Un verre.
1: S'il trouve là, il en dit l'homme à la moto.
2: Et oui. Les mots n'unissent pour protéger la victime. Il lui faut ces mots pour pouvoir tout changer. Changer. Avec ces mots si beaux, elle voudrait tout changer. Changer. Michel veut croire.
4: Michel Thor.
2: Non, en l'innocence que
4: Michel
2: sa vie
4: Delpech.
2: Ne permet pas, si jeune, trop jeune. Elle connaît déjà la fin,
1: c'est
2: les nuits dures. Oui, mais alors, il a fait, je crois, un titre.
1: Oh.
2: Elle connaît déjà la fin, les nuits dures, elle s'écrit une vie pour
4: Ernest
2: pouvoir
4: Bouvrin.
2: Tout changer dans
4: Francis
2: les
4: Kralognes.
2: Poèmes de...
1: Ah, les poèmes de Michel, dans... Les poèmes de Michel.
2: Les enfants ont des ailes.
1: C'est une fille.
2: Pour voler.
1: C'est une fille qui chante ça.
4: Ça chantait un peu.
2: Terry Moïse dans les poèmes de Michel. Les enfants ont des ailes. C'est pas une fille.
1: Si, Terry Moïse, c'est une fille. C'est une black fille.
2: Ouais.
1: C'est pour ça que j'ai pas trouvé. Tu me redéfies, je t'aurais dit Terry Moïse
3: aussi, tout de suite.
1: Ah, tout de suite aussi, tu l'avais trouvé.
4: Ah, ouais, ouais. Moi j'hésitais entre Abraham et Moïse et je me suis dit, il y a un truc là.
1: Terry Moïse, c'est une fille. Oui, effectivement, elle n'en a fait qu'une chanson.
2: Excusez-moi, pardon
1: non,
2: Terry.
1: Non, mais c'est pas...
2: Si tu m'entends,
3: on n'a pas la musique, on n'a pas l'air. On a pas l'air. Et en plus, tu nous dis que c'est un garçon, il rentre aussi une fille. Attends.
4: Ça fait beaucoup, quand même.
1: Déjà, même quand elle nous dit le titre...
3: Et c'est un garçon trucs. Blanc, en plus, t'as failli dire. Bon,
1: incroyable.
2: Bon, une super facile. Hein.
1: Allez.
4: Ah.
2: Chérie, tu me donnes ta passion et je trouve ça fabuleux. Je suis pas branché sentiment, je suis plutôt super amant. Alors aujourd'hui, tu vas oublier tous les tocards qui n'ont pas assuré. Il y a pas que la fesse dans la vie, il y a le sexe aussi.
1: Oh vas-y Francky.
2: Oui.
1: Vas-y.
3: Francky Vincent. Ouais.
1: Francky Vincent, les fruits
2: facile.
1: De la passion.
2: Fruits de la passion.
1: Ouais, mais bon, c'est au dernier truc que j'ai trouvé, c'était.
4: C'est bien. En fait, il y a toi, il y a que toi qui trouves. Généralement,
1: attends,
4: tu n'aimes pas, mais tu trouves.
1: On a fait une soirée karaoké et je l'ai entendu passer.
2: Tu n'es pas jamaïcain, tu chantes le reggae.
1: Ah oui, tu n'es pas jamaïcain.
4: Ah ouais, mets de lui. Mets de lui.
1: Ah oui, oui.
2: Tu es langue d'Océan, tu chantes en anglais. Tu n'es pas jamaïcain, tu chantes le reggae. Tu es langue d'Océan, tu chantes le reggae. Mets de lui.
1: Mets de lui.
2: J'adore
1: ce
2: chant.
3: C'est qui?
2: C'est les réglisses.
1: C'est les Toulousains, c'est ça?
3: Les réglisses.
1: Ah non, les Toulousains, c'est tombe la chemise.
4: Oui.
3: Ils étaient venus.
4: C'était Marseillais.
3: J'avais rencontré.
1: Marseillais.
4: Ah, mais réglisse. J'adore cette chanson.
1: Ah, pourquoi, tu vois, faut que je mette un autre, celle-là.
2: Mais de lui.
1: Quand on fait soirée, tu sais, soirée disco, tout ça, réglisse.
3: Et tombe la chemise, tu te rends compte, ils font ce disque qui a formidablement bien marché. Et ils ont doublé les ventes le jour où chez Sébastien, Lionel Jospin l'a chanté.
2: De quoi ?
3: Lionel Jospin.
2: Il a chanté ?
3: Il a chanté Tomber la chemise.
4: Ah bon ?
3: Lionel Jospin, oui.
2: Ah bon ?
1: Oui. C'est décollé, Lionel Jospin.
2: Oui, mais c'est vrai. Hein,
1: En fait, on découvre qu'en France...
3: Bon, c'est pas le lendemain où il a annoncé qu'il ferait plus de politique.
2: D'accord.
3: C'est un peu avant, quand même.
1: D'accord.
4: Quel découvreur de talent, ce Sébastien.
1: N'empêche qu'il a découvert pas mal.
4: Ouais.
1: Si on regarde bien...
4: Ah, tout à fait.
1: C'est bien.
4: Tout à fait.
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1: Bien, Virginie.
2: Oui.
1: You have deux invités. Nous allons en discuter.
2: You want to speak
1: parce qu'ils sont avec nous tout le long de l'émission. On va quand même écouter de la musique aussi.
2: Ah, ben oui.
1: Alors,
2: ouais.
1: Nous allons raconter leur histoire. Je vous écoute.
2: Bon, ben alors, Spraggy and the Second Chapter, c'est quand même cinq albums, dont le dernier qui a été produit par Tikkun Jaff Pacoli.
1: Wow.
2: Spraggy nous vient directement de Dominique.
3: Oh, yeah, from Dominica, yeah.
2: Yeah, from Dominique.
3: Les Antilles, les petites îles, les Antilles. Voilà. C'est Western Hemisphere.
2: Vous êtes un raga puriste. Vous avez eu le privilège de jouer aux côtés du batteur d'Alpha Blondy.
3: Ouais, parce que ça a tout commencé à Paris avec les batteurs Alpha, avec la bassiste de Tikkun Jaff Pacoli, avec la reste des orchestres à Tikkun.
2: D'accord. Et là, en fait, en ce moment, vous êtes en résidence sur Créon, avec votre formation, donc 8 musiciens, un ingé son, une ingé son même, qui s'appelle Camille.
3: Ouais.
2: Voilà. Et là, vous êtes en train de préparer la tournée 2015, que vous allez attaquer sur, si dame lisait bien, D'âme,
4: voilà.
2: Esprit.
4: Ah, d'accord.
2: Et donc, c'est 17 groupes sur 3 jours, plus une compagnie de spectacle de rue.
4: Oui, c'est ça, tout à fait, voilà, c'est exactement ça.
1: On a eu l'occasion de vous voir il y a déjà quelques années au Reggae and Ska, dans des situations...
4: Pour Spraggy,
1: Oui, pour Spraggy, effectivement, j'avais eu le plaisir de voir votre travail. Là, maintenant, les choses ont un peu changé, le groupe s'est modulé.
4: Voilà, parce
1: mais chose extraordinaire, c'est que vous venez effectivement en Gironde, à La Réole, qui est une ville qui bouge énormément, et ça fait vraiment plaisir. Et je crois qu'il y aura certainement autant de monde qu'il y a eu cette année au Reggae and Ska Festival.
2: Eh ben, c'est ce qu'on leur souhaite.
1: Ça va faire.
2: C'est ce qu'on leur souhaite, évidemment. Et puis, évidemment, c'est une tournée 2015 qui n'est pas prévue qu'en France, qui va s'élargir à l'Europe.
4: Voilà.
2: Yeah. Hein, vous emmenez le Reggae un petit peu partout, là.
5: Quel pays, par exemple, Virginie?
3: C'est pas tout le Reggae, mais le Reggae.
4: Okay.
3: The Roots Reggae.
2: Le Roots Reggae.
3: Voilà. Yeah.
2: Ah, c'est bon,
1: du
2: ça.
1: Du rarest reggae. Voilà.
2: Et est-ce qu'on peut avoir le plaisir d'écouter un morceau, là,
5: rien que
2: pour nous?
5: Ah oui.
3: Ça fait un plaisir,
1: vous faites ça. In live,
2: direct.
1: On the Afro Jojo, go.

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1: Ouais, mais hey, I'm sorry, boys, but show me, I was a star. J'étais une grande star. The best of, le meilleur, car j'avais un nom d'artiste, Christophe.
2: Ah ouais, attendez.
1: Je m'appelais Mob Barley. Et je chantais. Well, love you, senor Marver. Standing in the shadow. I love you, my baby. But I am the son. Ah oui, I am the son of the sun. Non, thank you. Je préfère vous écouter quand même. Hein.
3: Ouais. Merci, hein.
2: Ah non, mais ce qu'il faut dire. Attendez. Ce qu'il faut dire, c'est que il y a peu de temps, il y a quelques années, Daniel était chanteur dans un groupe qui s'appelait United. Il y a 40 ans de ça, quand même. Il y a déjà 40 ans. Et la chanson s'appelait Amama Inouawana Mawawana.
1: Ça s'appelait The Black Switchcraft, mais en fait, au bout du compte, le producteur nous avait imposé un jingle qui était Oh, Anoumenouma.
2: Ouais, voilà. Et ce disque, ce 45 tours que j'ai dans ma collection, s'est vendu à 9 exemplaires.
1: Exact. On faisait les premières parties des toilettes des Stones, en fait.
2: Et encore parce qu'il avait de la famille. Il n'aurait pas eu de famille. Il ne vendait pas.
4: Est-ce qu'on peut toujours faire des montages dans cette émission? Oui. Parce qu'il y aura des trucs à couper. Quand
1: non,
4: même.
1: Non,
4: je voulais simplement demander à Virginie si ils ont un site internet et si on peut les joindre, si on peut se procurer des albums.
5: Je vais passer le micro pour justement leur demander de dire tout ça.
6: Tout à fait, voilà. Donc nous avons un Facebook, bien sûr. Donc Spraggy, Spraggy. Voilà, donc facile à trouver. Il y a juste à taper ça sur Facebook. Ensuite, en fait, il y a une grosse actualité, en fait, dossier de presse aussi sur internet. Vous avez en fait juste à taper Spraggy sur Google et puis vous aurez toutes les informations dont vous désirez. Voilà.
5: Bah super, qu'est-ce qu'on peut vous souhaiter alors de bon là pour cette tournée 2015?
6: Alors, mais plein
7: une bonne récolte.
4: Que tous les autres groupes reggae se cassent la gueule.
5: Non. Mais non, le reggae c'est la musique de l'amour et du partage. Ça va
7: non, celle-là ne casse pas la gueule. Bon, je crois que celle-là elle fait beaucoup là, qu'est-ce qu'on appelle, beaucoup les bonnes choses, dit les bonnes choses. Tu comprends?
4: Ouais, c'est vrai. Bravo, c'est ça.
5: En fait, ce qu'on peut vous souhaiter de mieux, c'est qu'on chante tous vos chansons en se tenant la main autour de la planète.
7: Mais oui, comme on dit, la musique, c'est la langue
4: universelle.
5: Universelle.
7: Universal language.
2: Virginie, tu as dit, il est originaire de quel
4: Saint-Domingue.
5: Les Antilles, la Dominique.
2: Pas de Saint-Domingue, de la Dominique. Donc il est voisin.
7: Commonwealth.
2: Donc c'est
7: Dominique.
2: Un voisin, donc tu es voisin avec moi, on est juste en face.
7: Ça, tu crois, Mountain?
2: À Marie-Galante.
7: Ouais, aussi, voilà.
2: C'est juste en face de toi. Je vais à Roseau assez souvent.
4: Mais moi aussi.
1: Bravo.
4: Et moi aussi, je suis en face. Et moi aussi, je suis en face. Sur la map monde de Bordeaux, c'est juste en face.
5: De toute façon, on est tous connectés.
2: Je suis pas loin, je suis à une heure de bateau.
1: Ça, c'est du bon.
7: C'est
1: du bon.
7: Ouais, c'est bien quand même. Si Dominique, c'est une heure de Bordeaux, alors là. Je crois que c'était qu'il fallait jogging plutôt, quoi, parce que c'est un nid.
5: Des pays en Europe où vous aimeriez vraiment aller jouer?
8: En Angleterre.
5: En Angleterre, mais vous vivez en Angleterre.
6: Vous vivez déjà. Ouais, mais oui. En fait, c'est pas tout le groupe qui vit en Angleterre.
5: Oui.
6: C'est certains membres du groupe qui vivent en Angleterre.
5: Ouais.
6: Et ça va être bien pour nous parce qu'on va pouvoir faire pas mal de concerts là-bas. Et sinon, la Hollande, les pays de l'Est aussi.
4: Voilà.
6: Les pays de l'Est. Voilà quoi. L'Europe en général déjà. Et puis si on peut aller après traverser
4: les Landes, tout ça.
6: Les océans, ça nous dérange pas.
2: Dans le Gers.
7: Ah, c'est pas grave, sinon ça ira dans la Londres, je vais pour les Saguenay, c'est pas grave.
4: Et dans le 9-3, vous pourrez faire vos courses, tout ça.
1: En tout cas, c'est un grand plaisir. Ça sera, je l'espère, un plaisir aussi pour les auditeurs qui nous écoutent dans 36 départements en France, dans l'Hexagone et un petit peu au-delà, parce qu'on peut même pousser jusqu'en Espagne avec les émetteurs. C'est la raison pour laquelle on ne peut pas dire bonne chance, on va dire cheese, merde, vous voyez ce que je veux dire, pour dire bon courage. Et bon courage dans la tournée. Et si vous avez envie d'en savoir plus, eh bien vous allez aussi sur notre site www.afrojojo.fr. Vous saurez tout sur nos invités, ici même dans cette émission. Encore thank you so much.
4: Et merci beaucoup.
7: Thanks very much for having me.
1: Merci beaucoup.
7: Bye and see you all again. Bye bye.
1: Yeah, see you.
5: See you later.
1: See you.

nos cailles bouger, sac à bouger, et j'espère que vous êtes prêts. C'est sous cette terre entraînant que je vous invite à me suivre à travers les îles. Et ce feu gastropique, c'est Harry.

Danse avec moi, et nous puis Diamond Platinums, Fali Poupa et Kofi Olomide. Plein d'heures tous les connectés de l'Afrique qui nous suivent. Danse avec moi, c'est pour vous.

0: Il est originaire de la Guadeloupe, précisément de Petit-Bourg. Il réalise son premier album solo en 2011, Posé. Il est auto-compositeur, interprète et nous présente Téléphone. Voici Tony Nilon.
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C'est un artiste mauricien, il est reconnu depuis des années. C'est l'homme à la guitare, il s'appelle Didier Clarel. Et il nous interprète Ral Ralé. Didier Clarel.

grand merci. Merci de nous avoir choisis pour vous évader à travers les îles en musique. Et nous, c'est Jizambi, c'est le titre. C'est chaud, c'est bon, c'est vous autres.

Ils nous entendent dans un Sega mauricien. L'ambiance 60, c'est l'interprétation de Dario Malcolm. Petit clin d'œil à tous nos connectés de l'île Maurice qui nous suivent.

Vous connaissez certainement la chanson de la compagnie créole, Ça fait rire les oiseaux. Et voici une variante que je vous laisse le temps d'écouter. C'est Ça fait chauffer le soleil.

0: Le groupe Gramax avait sorti en 1974-75 avec Jeff Joseph en Kébian Soukounian. Et voici une version de King Daddy de Soukounian.
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0: rencontre entre le Congo et la Tanzanie, rencontre entre Koffi Olomide, Fally Ipupa et Diamond Platnumz, et nous entraîne dans un chez-a.
1: Diamond.

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2: Hello à tous, bienvenue dans votre musical Made in West Coast, California Spirit Radio Show. Merci d'être avec nous pour ce nouvel épisode de la saison 11. Et cette semaine, nous nous évadons ensemble. Nous respirons le vent californien, nous ressentons les vagues, la chaleur, les émotions. Nous allons traverser donc les décennies de la douceur des 80s aux nouveautés qui font battre le cœur d'aujourd'hui. Préparez votre esprit, laissez vos soucis derrière vous, car c'est le moment de vibrer. Bienvenue dans votre musical, donc épisode 7, saison 11. Il nous attaquons fort avec un classique R&B smooth, avec Gregory Herbert, Check You Down, 1986. Et quand Gregory Abbott était étudiant, il avait étudié la psychologie, puis la littérature, avant de pleinement foncer dans la musique. Check You Down est devenu un hit énorme en 1986, numéro 1 R&B et numéro 1 du Billboard Hot 100 en fin d'année. Welcome, c'est Chris Morris avec vous dans votre poste de radio préféré.

0: Bernie Charavalli, Middle Ground, c'est une nouveauté, c'est l'année Bernie Charavalli. Oui, encore une perle contemporaine. Bernie, longtemps connu comme un collaborateur de légende, se montre ici eh bien, dans son élément, voix, écriture, modernité. Middle Ground, l'équilibre entre émotion et finesse, un pont entre hier et aujourd'hui.
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retour aux 70s avec Janis Jan, 1975 exactement, avec cette émotion, At 17. Ce morceau, c'est l'émotion brute, oui, je vous le disais il y a un instant, la vulnérabilité qui parle à chacun. Et puis avec cette anecdote, Janis Jan s'est inspirée dans un article du New York Times sur une jeune femme déçue après un bal de promo, The Debutante Ball, qu'elle transforme dans ses mots. Elle a d'ailleurs remporté le Grammy Award de la meilleure performance pop féminine pour ce titre en 1976.

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0: Charlie Garcia featuring Sting in the City. C'est une nouveauté, c'est un duo inattendu, vibrant, qui mêle rock, pop, poésie urbaine. Quand deux voix puissantes se rencontrent, eh bien ça crée une étincelle. Écoutez comme la ville vibre avec eux.
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Steve Winwood à l'instant dans votre transistor préféré avec ce titre Valérie. D'ailleurs, je dédicace ce titre à toutes les Valéries qui nous écoutent. Elles sont très nombreuses. On remonte, oui, vers les dance floors des 80s avec ce titre de 87 revisité car il est sorti en 1982 de l'album Talking Back to the Night. Et puis, il savait comment nous faire bouger. Le remix apporte ce grain neuf, ce kick supplémentaire, parfait pour que le corps se souvienne du rythme.

0: Highway 1 avec dans votre poste de radio préféré Paul Davis, Love or Let Me Be Lonely, extrait de cet album 1981, Cool Night. C'est un slow pop soul à mi-chemin entre tristesse douce et désir de connecter. Ce morceau, c'est pour les moments de nostalgie, pour regarder la mer, penser à quelqu'un qui vous est très cher.
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0: Upright Even Album, c'est le nom donc de ce titre Strut de Sheena Easton. Place à l'attitude et au glamour des 80s. Strut de Sheena Easton, produit par Greg Mightison, a explosé sur MTV à une époque où les femmes prenaient enfin le contrôle de leur image. C'est une bombe fin qui y est fière.
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0: Les Pointer Sisters à l'instant dans votre musical California Spirit Radio Show Fire 1978, un classique signé Bruce Springsteen, réinterprété donc par les Pointer Sisters. Leurs harmonies, cette tension, ce groove, Fire a tout d'un slow brûlant, enregistré à Los Angeles à la chaleur d'une nuit d'été.
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0: Ah, si vous nous êtes fidèles, vous savez maintenant que Pearl Charles, eh bien, tourne sur les platines depuis déjà quelques années. Elle nous revient avec cet album Desert Queen et ce titre Giving It Up. Direction Palm Springs, oui, c'est les nouvelles muses de la Desert Pop californienne. Nous l'adorons. Et Desert Queen est un titre solaire entre Fleetwood Mac et Jenny Lewis qui sont la liberté et la poussière dorée.
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0: California Spirit Radio Show Gold avec Fleetwood Mac, Everywhere, extrait de cet album Tango in the Night 1987. Impossible de passer à côté de ce joyau. Christine McVie, la douceur incarnée, chante Everywhere, hymne à l'amour lumineux, un des titres les plus feel-good des années 80, enregistré à Sausalito, au cœur de la Californie.
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0: Et nous finissons cette première partie d'émission avec Al Sunny, extrait de son album Summerhand qui vient de sortir, oui, il y a quelques jours. Nous avons écouté un titre inédit sur les ondes, Feelings Gone Away, Al Sunny. Eh bien, c'est notre fierté française qui groove à la californienne. Ce nouvel album Summerhand, donc, est une pure pépite, enregistrée entre Paris et Los Angeles. Feelings Gone Away ferme l'album comme un dernier rayon de soleil sur Venice Beach. Et comme à chaque fin d'émission, place à notre moment vinyle, 1986, un disque culte, Zazou, d'Orosi Vela, que je tiens dans les mains, modèle, actrice, muse, mais surtout auteur-compositrice d'un album unique, produit avec Donald Fagen et Walter Baker de Steely Dan. J'ai choisi, eh bien, de vous faire partager ce titre Taxi, puis ce sera le fameux Magic Smile, des bijoux enveloppés d'élégance et de mystère. C'est le son chaud de la cire, la douceur d'une soirée d'automne et la perfection du son analogique. On écoute tout de suite ce double play.
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